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1: Bienvenue à l'écoute du blog d'actualité de ce mercredi 1er juillet 2026, préparé et présenté par Jacques Oflak, selon les sources des agences de presse slovaques.
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1: La Slovaquie prend la présidence du V4. Il y a 33 ans, la Slovaquie rejoignait le Conseil de l'Europe. Rachat d'actions de la société d'électricité slovaque. La République slovaque prend la présidence du groupe de Visegrad, ou V4, à compter de ce mercredi 1er juillet. Selon le Premier ministre slovaque, Robert Fico, les priorités de la Slovaquie seront le renforcement de la compétitivité de l'Union européenne et l'adoption de positions communes sur le nouveau budget de l'Union européenne, la politique d'élargissement, la coopération sectorielle concrète et le développement des échanges entre les citoyens. La présidence slovaque au sein du groupe de Visegrad durera jusqu'au 30 juin 2027. Le président du Conseil national de la République slovaque, Richard Rashi, souhaite que les pays du V4 unissent leurs efforts. Le groupe de Visegrad est bien vivant, a déclaré le ministre des Affaires étrangères, Juraj Blanár. Un concert de gala a lieu ce mercredi au château de Bratislava pour marquer le début de la présidence tournante. La Hongrie a présidé le groupe du 1er juillet 2025 au 30 juin 2026. Après la présidence slovaque, la République tchèque prendra la tête du groupe du 1er juillet 2027 au 30 juin 2028. Il y a 33 ans, la Slovaquie rejoignait le Conseil de l'Europe. Le bureau du gouvernement de la République slovaque l'a rappelé sur les réseaux sociaux. La Slovaquie est devenue le 31 État membre du Conseil de l'Europe le 30 juin 1993. Il s'agit de l'une des organisations internationales européennes les plus importantes et les plus anciennes. Pour la jeune et indépendante République slovaque, il s'agissait d'un signal fort, confirmant son intégration au sein de la communauté européenne. L'adhésion au Conseil de l'Europe a confirmé notre détermination à bâtir un État moderne, fondé sur la démocratie, l'État de droit et la protection des droits et libertés fondamentaux, a écrit le bureau du gouvernement. Selon ce dernier, l'adhésion au Conseil de l'Europe a ouvert de nouvelles perspectives de coopération internationale pour la Slovaquie. Elle a également constitué une étape importante vers son intégration réussie aux structures européennes et euro-atlantiques. La valeur d'une participation de 17% de la société d'électricité slovaque pourrait varier entre plusieurs centaines de millions et 3 milliards d'euros. C'est ce qu'a annoncé la ministre de l'économie, Denisa Sakova, lors d'une conférence de presse mardi. Le Conseil des exportateurs slovaques soutient le développement des énergies renouvelables en Slovaquie. Selon le Conseil, la politique énergétique de la Slovaquie doit reposer sur le principe de diversification des sources de production, notamment pendant la période précédant la mise en service de nouvelles capacités nucléaires. Les parcs nationaux slovaques devraient faire l'objet d'un zonage. Leur proposition était soumise au gouvernement mercredi par le ministère de l'Environnement de la République slovaque. C'est l'un des 30 points inscrits à l'ordre.

0: L'ordre du jour du dernier Conseil des ministres du gouvernement Fico avant la pause estivale. Le ministère slovaque des investissements, du développement régional et du numérique a inauguré un bureau à Prešov, en Slovaquie de l'Est, en partenariat avec le programme des Nations Unies pour les établissements humains ONU Habitat. Cette nouvelle plateforme permettra de mutualiser les expertises slovaques, ukrainiennes et internationales en matière de rénovation urbaine. Un nouveau record absolu de température a été établi mardi à Kamenice nad Hronom, au sud de la Slovaquie. Le village proche de la frontière hongroise a enregistré 41,3 degrés.
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0: Le 1er juillet marque le début des vacances scolaires en Slovaquie. Chaque enfant possède des talents et des aptitudes innées. Et il est essentiel de les découvrir à l'école, c'est ce qu'a déclaré mardi le ministre de l'Éducation, de la Recherche et du Développement et de la Jeunesse de la République slovaque, Tomáš Drucker, à l'occasion de la fin de l'année scolaire 2025-2026. Un bulletin scolaire est important, mais il ne saurait résumer à lui seul le parcours d'une personne. C'est ce qu'a affirmé le ministre lors de son discours de fin d'année. Il a également rappelé que l'école ne se résumait pas aux notes, mais concernait avant tout les enfants qui grandissent, les personnes qui les accompagnent et l'avenir de la Slovaquie. Il a souhaité aux élèves, aux enseignants et à l'ensemble du personnel éducatif un été paisible et agréable. L'année scolaire 2025-2026 est officiellement terminée. Les élèves ont reçu leur bulletin de fin d'année de leur enseignant mardi. À l'occasion de la fin de l'année scolaire et du début des vacances d'été, le commissaire aux droits de l'enfant, Josef Mikloško, a appelé les parents d'écoliers à troquer le monde numérique contre des conversations, des sorties, des débats en soirée, des exercices physiques partagés ou des lectures en commun avec leurs enfants pendant l'été.
2: Bienvenue chers auditeurs de Radio Slovaquie Internationale dans votre émission du mercredi. Aujourd'hui, une émission un peu particulière car il sera question d'un peu d'histoire et plus particulièrement d'histoire militaire. Un peu de farine, un peu d'eau, un peu de sel et un peu de levain, on pétrit, on lève et on cuit au four. Voilà le pain. Aliment indispensable d'un repas, il se doit d'être présent en toutes circonstances. Toutes, même pendant la guerre ? Même pendant la guerre. Aujourd'hui encore, les soldats slovaques sur le terrain disposent d'une boulangerie de campagne militaire qui fait l'envie de presque toutes les armées partenaires. Retraçons ce drôle d'engin à travers les époques qui permettait de faire du pain n'importe où, n'importe quand. Pour la bonne réalisation de cette émission, nous retrouvons comme à l'accoutumée notre ingénieur du son Romana, en illustrateur musical c'est Radomir, et au micro votre hôte du mercredi, Marie-Ondine. Et je suis accompagnée de Jacques aujourd'hui. Bonjour Jacques.
3: Bonjour Marie-Ondine. Alors, pas trop chaud ?
2: Si, un peu quand même. Mais bon, on va se rafraîchir avec une page d'histoire.
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0: Le pain est le pilier historique et logistique de l'alimentation du soldat, au point d'être considéré pendant des siècles comme le nerf de la guerre. De l'Antiquité jusqu'aux conflits modernes, la disponibilité et la qualité de cette ressource ont directement influencé le succès des opérations militaires. Historiquement, le pain représentait la majeure partie des calories d'un militaire. Par exemple, sous l'Ancien Régime et lors des guerres du XIXe siècle, chaque homme recevait une miche volumineuse, parfois allant jusqu'à 1,5 kg, qui devait durer plusieurs jours. De ce fait, assurer le ravitaillement en farine, en eau et installer des boulangeries de campagne mobiles a toujours été un défi militaire absolu. Mais au-delà de l'aspect purement stratégique et biologique, le pain touche directement au moral du combattant. Recevoir du pain frais au front rappelle le foyer et humanise le quotidien difficile des zones de conflit ou du campement. RSI se penche aujourd'hui sur l'évolution de cette boulangerie sur pâte, appelée boulangerie de campagne, au travers de nombreux mouvements géopolitiques qu'a connu la Slovaquie.
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2: Alors que la Slovaquie n'existait pas en tant qu'État indépendant, faisant partie de l'Empire austro-hongrois jusqu'en 1918, le système des boulangeries de campagne de cette époque était donc celui de l'armée impériale et royale austro-hongroise. De ce temps-là, le ravitaillement était une opération massive, rustique et presque entièrement dépendante de la force animale et humaine. Avant la motorisation des années 1930, une boulangerie de campagne de l'armée austro-hongroise, appelée Feldbäckerei, était un convoi d'une immense colonne d'une quinzaine de charrettes en bois tractées par des chevaux. Il comprenait 4 à 6 charrettes fours lourdes, plusieurs charrettes transportant les tentes et les pétrins en bois, et d'autres réservées au bois pour le combustible et aux rations d'urgence de farine. Ces colonnes se déplaçaient lentement au rythme de la marche des chevaux et des soldats à l'arrière des régiments d'infanterie.
0: Ces boulangeries ne pouvaient absolument pas produire de pain en roulant. Le processus de déploiement prenait du temps. Les ingénieurs militaires installaient la boulangerie de campagne sur un terrain dégagé un ou deux jours avant l'arrivée du gros des troupes. Le cœur technique du système reposait sur des fours tractés massifs, dont le modèle le plus emblématique de la Première Guerre mondiale était le four autrichien Manfred Weiss. Un seul four de ce type pouvait cuire environ 80 miches de pain en 100 minutes. Pour nourrir une division entière, il fallait faire tourner plusieurs fours en continu, jour et nuit. Et comment cela fonctionnait? Grâce à l'huile de coude, une huile très chère aujourd'hui. Tout se faisait à la main. Et oui, pas de fée électricité. Les boulangers militaires, qui étaient d'ailleurs souvent des artisans civils mobilisés, devaient d'abord couper du bois pour préchauffer les fours pendant des heures. Ensuite, ils devaient pétrir des centaines de kilos de pâte à la force des bras dans de grands bacs en bois. Une fois le bois consumé et les cendres balayées, le pain était enfourné à la pelle. On y produisait le fameux pain de munitions austro-hongrois, le Kommissbrot. C'était un pain de seigle d'une densité incroyable. Il était cuit très dur pour pouvoir être transporté dans les sacs à dos des soldats pendant des jours, sans moisir et sans s'émietter sous les chocs du combat.
2: L'histoire des boulangeries de campagne tchécoslovaques entre 1930 et 1980 est marquée par une transition technologique majeure, passant de lourds fours hippomobiles hérités de l'Empire austro-hongrois à de gigantesques usines de panification mécanisées sur camion pendant la guerre froide.
0: L'armée utilisait principalement des fours mobiles de type Manfred Weiss récupérés des stocks austro-hongrois. Il s'agissait de massifs blocs de fonte et de briques réfractaires montés sur de lourds châssis à 4 roues en fer ou garnis de caoutchouc surmontés d'une grande cheminée amovible. Ces boulangeries ne fonctionnaient pas en roulant. Lorsqu'un régiment s'arrêtait, les soldats montaient un campement de toile pour abriter le stockage de la farine et le pétrissage. Avec l'intégration de la Tchécoslovaquie dans le bloc de l'Est et la création de l'armée populaire tchécoslovaque, la doctrine change radicalement avec l'industrialisation soviétique à partir des années 50. En effet, en cas de conflit avec l'OTAN, l'armée devait être capable de produire du pain en mouvement ou en zone contaminée. La boulangerie devient alors une véritable industrie roulante.
2: Cette période s'articule autour de deux modèles phares, dont les pièces restaurées font aujourd'hui le bonheur des musées, comme le musée d'histoire militaire de Prague. Le premier modèle est la boulangerie de campagne KPN, qui fut utilisée durant les années 1950-1960. Fabriquée sous licence soviétique en Tchécoslovaquie, la KPN marque l'arrivée de la motorisation. Plus besoin de chevaux pour déplacer tout un long convoi. La KPN est une unité minimale qui comprenait deux remorques fours massives, un pétrisseur mécanique motorisé et une tamiseuse à farine électrique. Le four se compose d'un châssis, d'une caisse, d'un foyer avec réservoir d'eau pour le pétrissage et la cuisson de la pâte, d'un canal de flamme, d'un dispositif de rotation et d'accessoires. Fini aussi la corvée de bois. Les fours abandonnent celui-ci au profit de brûleurs à carburant liquide comme le gazole ou le kérosène, beaucoup plus rapide à monter en température.
0: À partir du milieu des années 60 et jusqu'en environ 1980, voici la boulangerie mécanisée Yana, la Rolls-Royce des boulangeries de campagne militaire. Développée par le centre de recherche de Prague et le géant industriel de l'époque tchécoslovaque Čepos, l'unité Yana est le summum technologique de la guerre froide. Déjà par son concept, ce n'est plus une remorque que l'on détache, mais un convoi complet de camions lourds, souvent tractés par les légendaires camions Tatra ou Praga, dont les remorques fermées abritent une ligne de production automatisée. Ensuite, par le gigantisme, une seule division équipée de ces boulangeries mobiles pouvait produire jusqu'à 12 000 rations de pain par 24 heures, ce qui permettait d'alimenter de grandes divisions de soldats. Et enfin, sa modernisation qui a révolutionné la fabrication du pain sur les champs de bataille. La pâte y est pétrie mécaniquement, acheminée par tapis roulant, pesée et coupée automatiquement avant d'entrer dans un four à tunnel continu. Les camions intégraient des systèmes de filtration d'air pour protéger la farine et le pain des retombées en cas de guerre nucléaire, biologique ou chimique.
2: Puisque ces boulangeries dépendaient d'un flux constant de farine et d'une source d'eau, elles devenaient des cibles prioritaires pour l'ennemi. Le convoi était donc camouflé sous de grands filets tactiques en lisière de forêt, à distance de sécurité visible de la source d'eau pour éviter que les mouvements de camions-citernes ne trahissent la position de la boulangerie. Les générateurs électriques et les brûleurs à gazole des fours étaient quant à eux équipés de filtres à fumée pour rester les plus discrets possibles. Malin, n'est-ce pas?
0: Et pour la propagande d'État, ces usines roulantes qui fabriquaient du pain n'étaient pas présentées comme des outils d'agression, mais comme des infrastructures de subsistance au service de la défense de la paix. Obrana mieru. Les journaux de l'époque titraient régulièrement sur ces soldats qui pétrissaient le pain de la paix au milieu des champs slovaques.
2: L'évolution des boulangeries de campagne en Slovaquie après les années 1980 s'est faite en trois étapes majeures dictées par la chute du bloc de l'Est en 1989, la partition de la Tchécoslovaquie en 1993 et l'intégration à l'OTAN en 2004. Le mastodonte soviétique Yana, qui déplaçait des convois entiers de camions Tatra gourmands en carburant, est devenu obsolète. La Slovaquie a dû adapter son outil industriel militaire vers la compacité et la modularité.
0: En effet, Jacques, après la révolution de velours, l'armée populaire tchécoslovaque est restructurée. Les unités Yana, conçues pour une guerre totale de haute intensité contre l'Ouest, ont été progressivement retirées du service actif. À la fin des années 80 et au début des années 90, le monde de la logistique militaire adopte le format conteneur. Au lieu d'avoir un camion figé avec un four dedans, on préfère un conteneur standardisé posé sur n'importe quel camion plateau.
2: Et c'est en l'an 2000 que s'opère la mutation vers ce que les forces logistiques de Lohovets opèrent toujours. C'est alors la naissance de la boulangerie de campagne modernisée. Mais plutôt que de tout jeter pour acheter du matériel occidental hors de prix, les ingénieurs slovaques ont extrait les meilleurs concepts de cuisson à tunnel continu et de fermentation des anciennes générations, mais les ont miniaturisés et numérisés. La nouvelle chaîne a intégré les armoires de fermentation à contrôle électronique de l'humidité et de la température. Le pétrissage, autrefois très lourd, a été confié à des machines industrielles compactes à haute efficacité énergétique et il a fallu s'adapter aux normes de l'OTAN. Les brûleurs des fours ont été modifiés pour pouvoir brûler du gazole standardisé ou du kérosène d'aviation militaire permettant à l'unité de s'alimenter sur les stocks de carburant partagés de l'Alliance Atlantique.
0: Si la Tchécoslovaquie et l'ancienne armée slovaque possédaient une forte tradition logistique de boulangerie mobile, notamment durant la Seconde Guerre mondiale et la guerre froide, la stratégie contemporaine de la Slovaquie a radicalement changé. Aujourd'hui, les forces armées slovaques s'appuient sur un modèle alimentaire et logistique différent. Et cela commence par le passage aux rations de combat modernisées. Alors certes, il existe encore des cuisiniers de terrain, mais plus de boulangers au sens propre du terme. L'armée slovaque recrute et forme toujours activement des cuisiniers militaires, des vojenský kuchár. Leur rôle est d'armer les cuisines de campagne mobiles pour préparer des repas chauds, soupes, ragoûts, viandes, féculents, lors des exercices ou des crises nationales. Cependant, la fabrication de pain frais ne fait plus partie de leurs prérogatives opérationnelles de terrain. Ils dépendent des stocks de l'intendance ou de l'approvisionnement local. Une boulangerie de campagne modernisée était également présente lors de l'exercice militaire du bataillon logistique de Holovets, ville de la région de Trnava. Accompagné du caporal de réserve désormais retraité Jan Obal, le journaliste de Radio Slovensko Miroslav Minar a pu visiter cette boulangerie de campagne aux allures luxueuses.
2: Je dirais même une boulangerie complète composée de 8 conteneurs que nous importons nous-mêmes sur des porte-conteneurs multilift. Les matières premières nous sont livrées, la pâte est façonnée, placée dans des moules, envoyée en chambre de levage, puis au four et enfin déchargée dans la chambre froide où se trouve le produit final.
0: Tout cela est réalisé par des boulangers professionnels ou des chefs cuisiniers ?
2: Nous sommes tous des militaires, mais aucun d'entre nous n'a de formation officielle en boulangerie, car ce domaine n'est plus enseigné en Slovaquie depuis des années. Malgré nos métiers respectifs de mécanicien, forestier, etc., nous suivons des formations professionnelles et une fois celles-ci terminées, nous sommes formés au métier de boulanger.
0: C'est sans doute un bonus pour les épouses, les compagnes, les mères, car leurs conjoints savent aussi faire du pain à la maison. Que dit le caporal de réserve Jan Obal à ce sujet ?
2: Personnellement, je suis célibataire, donc ce n'est heureusement pas quelque chose qui est demandé à la maison. Et pour être honnête, je ne m'en vante pas pour éviter que l'on m'en réclame. Mais les gars sont tout à fait capables de boulanger à la maison. Après, si leur femme, leur copine ou leur mère les désignent comme préposés au pain, c'est à eux de voir. En général, les gars savent bien y faire.
0: Combien de pains, peut-être de petits pains ou d'autres viennoiseries, cette boulangerie peut-elle produire en un certain laps de temps ?
2: En gros, si on compte la durée d'une garde qui pourrait durer environ 12 heures, alors avec 6 boulangers, cela représente environ 500 pains.
0: Pouvez-vous, caporal, nous expliquer le chemin que doit faire la pâte à pain dans ce genre d'engin ?
2: Tout à fait. Voici le pétrin dans lequel nous ajoutons les ingrédients pesés comme la farine, le sel et la levure. C'est ici que nous mélangeons le tout pour que tous les ingrédients soient parfaitement incorporés, ce qui serait impossible à la main. Ensuite, nous transférons la pâte dans une sorte de distributeur. Elle y est stockée, le distributeur la dose automatiquement au poids souhaité après avoir réglé une certaine pression. Il distribue ensuite la pâte par portion de la taille indiquée qu'il ne reste plus qu'à étaler et à placer dans les moules.
0: Ce sont des pains militaires spéciaux. Ils ne sont pas ronds mais oblongs.
2: En effet, dans la vie civile, le pain est cuit dans des paniers qui sont ensuite simplement déversés sur des tapis roulants. Mais nous, on utilise des moules. Ce sont des moules rectangulaires en métal. Ils sont stockés puis transportés jusqu'à la salle de levain où le pain va lever. Ensuite, ils passent directement dans le four rotatif pour y être cuit. C'est pourquoi on cuit le pain sous cette forme un peu pas de mie, qui est généralement reconnaissable pour ceux qui ont connu le ravitaillement de terrain.
0: Mais qu'il y a-t-il sur ce présentoir ? Ne serait-ce pas une babovka, une sorte de kouglof ?
2: Cette fois-ci, on a aussi essayé autre chose que du pain ou que des bosniaki, ces pains ronds qui servent de bol pour la soupe. et on a fait des pâtisseries sucrées. Nous avons préparé une première fournée de biscuits de Noël blancs et sucrés classiques, puis nous avons tenté une petite variante en faisant des biscuits de Noël au cacao. Et d'après ce que j'ai pu goûter ce matin, il semblerait que ce soit une réussite.
0: La boulangerie de campagne slovaque contemporaine ne ressemble plus du tout à un alignement de camions d'usine des années 70. L'évolution après les années 1980 s'est résumée à un mot d'ordre : faire plus vite, plus propre et plus polyvalent. L'armée slovaque a réussi à préserver ce savoir-faire unique en le faisant passer de l'âge de l'industrie lourde soviétique à celui de la logistique mobile modulaire moderne. En 2003, la Slovaquie a mis en vente son matériel de l'armée dit « excédentaire » qui comprenait entre autres des ateliers mobiles de confection et de cordonnerie militaire, des tracteurs, des machines à laver de grande capacité et bien sûr les boulangeries de campagne obsolètes. La dernière apparition dans le cadre d'une démonstration militaire de la boulangerie de campagne en Slovaquie a eu lieu lors de l'un des plus importants événements de présentation des forces armées de la République slovaque à l'occasion du 15e anniversaire de leur création lors des Journées nationales de l'aviation en 2008 à l'aéroport de Piešťany. Les visiteurs ont pu sans aucun doute être impressionnés par la boulangerie mobile Jana montée sur les châssis Tatra dont les opérateurs ont cuit du pain directement à l'aéroport. On trouve encore une boulangerie de campagne au musée technique de Brno. Aujourd'hui, certains de ces ensembles complets sont préservés en République tchèque où ils sont parfois restaurés et présentés lors de rassemblements de véhicules militaires historiques, souvent tirés par des camions d'époque pour cuire le pain devant le public. Je vous remercie d'avoir suivi cette émission, j'espère qu'elle vous aura plu et nous mettrons quelques photos d'époque de ces boulangeries de campagne sur notre page Facebook pour que vous alliez l'image au son. Je vous retrouve dimanche, entre autres, pour le tirage au sort de notre jeu concours, alors soyez au rendez-vous.
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0: La présidence du V4. Il y a 33 ans, la Slovaquie rejoignait le Conseil de l'Europe. Rachat d'actions de la société d'électricité slovaque. La République slovaque prend la présidence du groupe de Visegrad, ou V4, à compter de ce mercredi 1er juillet. Selon le Premier ministre slovaque, Robert Fico, les priorités de la Slovaquie seront le renforcement de la compétitivité de l'Union européenne et l'adoption de positions communes sur le nouveau budget de l'Union européenne, la politique d'élargissement, la coopération sectorielle concrète et le développement des échanges entre les citoyens. La présidence slovaque au sein du groupe de Visegrad durera jusqu'au 30 juin 2027. Le président du Conseil national de la République slovaque, Richard Rachi, souhaite que les pays du V4 unissent leurs efforts. Le groupe de Visegrad est bien vivant, a déclaré le ministre des Affaires étrangères, Juraj Blanár. Un concert de gala a lieu ce mercredi au château de Bratislava pour marquer le début de la présidence tournante. La Hongrie a présidé le groupe du 1er juillet 2025 au 30 juin 2026. Après la présidence slovaque, la République tchèque prendra la tête du groupe du 1er juillet 2027 au 30 juin 2028. Il y a 33 ans, la Slovaquie rejoignait le Conseil de l'Europe. Le bureau du gouvernement de la République slovaque l'a rappelé sur les réseaux sociaux. La Slovaquie est devenue le 31 État membre du Conseil de l'Europe le 30 juin 1993. Il s'agit de l'une des organisations internationales européennes les plus importantes et les plus anciennes. Pour la jeune et indépendante République slovaque, il s'agissait d'un signal fort, confirmant son intégration au sein de la communauté européenne. L'adhésion au Conseil de l'Europe a confirmé notre détermination à bâtir un État moderne, fondé sur la démocratie, l'État de droit et la protection des droits et libertés fondamentaux, a écrit le bureau du gouvernement. Selon ce dernier, l'adhésion au Conseil de l'Europe a ouvert de nouvelles perspectives de coopération internationale pour la Slovaquie. Elle a également constitué une étape importante vers son intégration réussie aux structures européennes et euro-atlantiques. La valeur d'une participation de 17% de la société d'électricité slovaque pourrait varier entre plusieurs centaines de millions et 3 milliards d'euros. C'est ce qu'a annoncé la ministre de l'économie, Denisa Sakova, lors d'une conférence de presse mardi. Le Conseil des exportateurs slovaques soutient le développement des énergies renouvelables en Slovaquie. Selon le Conseil, la politique énergétique de la Slovaquie doit reposer sur le principe de diversification des sources de production, notamment pendant la période précédant la mise en service de nouvelles capacités nucléaires. Les parcs nationaux slovaques devraient faire l'objet d'un zonage. Leur proposition était soumise au gouvernement mercredi par le ministère de l'Environnement de la République slovaque. C'est l'un des 30 points inscrits à l'ordre du jour du dernier Conseil des ministres du gouvernement Fico avant la pause estivale. Le ministère slovaque des investissements, du développement régional et du numérique a inauguré un bureau à Prešov, en Slovaquie de l'Est, en partenariat avec le programme des Nations Unies pour les établissements humains, ONU Habitat. Cette nouvelle plateforme permettra de mutualiser les expertises slovaques, ukrainiennes et internationales en matière de rénovation urbaine. Un nouveau record absolu de température a été établi mardi à Kamenice nad Hronom, au sud de la Slovaquie. Le village proche de la frontière hongroise a enregistré 41,3 degrés.
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0: Le 1er juillet marque le début des vacances scolaires en Slovaquie. Chaque enfant possède des talents et des aptitudes innées. Il est essentiel de les découvrir à l'école, c'est ce qu'a déclaré mardi le ministre de l'Éducation, de la Recherche et du Développement et de la Jeunesse de la République slovaque, Tomáš Drucker, à l'occasion de la fin de l'année scolaire 2025-2026. Un bulletin scolaire est important, mais il ne saurait résumer à lui seul le parcours d'une personne. C'est ce qu'a affirmé le ministre lors de son discours de fin d'année. Il a également rappelé que l'école ne se résumait pas aux notes, mais concernait avant tout les enfants qui grandissent, les personnes qui les accompagnent et l'avenir de la Slovaquie. Il a souhaité aux élèves, aux enseignants et à l'ensemble du personnel éducatif un été paisible et agréable. L'année scolaire 2025-2026 est officiellement terminée. Les élèves ont reçu leur bulletin de fin d'année de leur enseignant mardi. À l'occasion de la fin de l'année scolaire et du début des vacances d'été, le commissaire aux droits de l'enfant, Józef Miklochko, a appelé les parents d'écoliers à troquer le monde numérique contre des conversations, des sorties, des

0: débats en soirée, des exercices physiques partagés ou des lectures en commun avec leurs enfants pendant l'été.
1: Bienvenue chers auditeurs de Radio Slovaquie Internationale dans votre émission du mercredi. Aujourd'hui, une émission un peu particulière car il sera question d'un peu d'histoire et plus particulièrement d'histoire militaire. Un peu de farine, un peu d'eau, un peu de sel et un peu de levain. On pétrit, on lève et on cuit au four. Voilà le pain. Aliment indispensable d'un repas, il se doit d'être présent en toutes circonstances. Toutes, même pendant la guerre ? Même pendant la guerre. Aujourd'hui encore, les soldats slovaques sur le terrain disposent d'une boulangerie de campagne militaire qui fait l'envie de presque toutes les armées partenaires. Retraçons ce drôle d'engin à travers les époques qui permettait de faire du pain n'importe où, n'importe quand. Pour la bonne réalisation de cette émission, nous retrouvons comme à l'accoutumée notre ingénieur du son Romana, en illustrateur musical c'est Radomir, et au micro votre hôte du mercredi, Marie-Ondine. Et je suis accompagnée de Jacques aujourd'hui, bonjour Jacques.
2: Bonjour Marie-Ondine, alors pas trop chaud ?
1: Si, un peu quand même, mais bon, on va se rafraîchir avec une page d'histoire.
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0: Le pain est le pilier historique et logistique de l'alimentation du soldat, au point d'être considéré pendant des siècles comme le nerf de la guerre. De l'Antiquité jusqu'au conflit moderne, la disponibilité et la qualité de cette ressource ont directement influencé le succès des opérations militaires. Historiquement, le pain représentait la majeure partie des calories d'un militaire. Par exemple, sous l'Ancien Régime et lors des guerres du XIXe siècle, chaque homme recevait une miche volumineuse, parfois allant jusqu'à 1,5 kg, qui devait durer plusieurs jours. De ce fait, assurer le ravitaillement en farine, en eau et installer des boulangeries de campagne mobiles a toujours été un défi militaire absolu. Mais au-delà de l'aspect purement stratégique et biologique, le pain touche directement au moral du combattant. Recevoir du pain frais au front rappelle le foyer et humanise le quotidien difficile des zones de conflit ou du campement. RSI se penche aujourd'hui sur l'évolution de cette boulangerie sur pâte, appelée boulangerie de campagne, au travers de nombreux mouvements géopolitiques qu'a connu la Slovaquie.
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2: Alors que la Slovaquie n'existait pas en tant qu'État indépendant, faisant partie de l'Empire austro-hongrois jusqu'en 1918, le système des boulangeries de campagne de cette époque était donc celui de l'armée impériale et royale austro-hongroise. De ce temps-là, le ravitaillement était une opération massive, rustique et presque entièrement dépendante de la force animale et humaine. Avant la motorisation des années 1930, une boulangerie de campagne de l'armée austro-hongroise, appelée Feldbäckerei, était un convoi d'une immense colonne d'une quinzaine de charrettes en bois tractées par des chevaux. Il comprenait 4 à 6 charrettes fours lourdes, plusieurs charrettes transportant les tentes et les pétrins en bois, et d'autres réservées au bois pour le combustible et aux rations d'urgence de farine. Ces colonnes se déplaçaient lentement au rythme de la marche des chevaux et des soldats à l'arrière des régiments d'infanterie.
0: Ces boulangeries ne pouvaient absolument pas produire de pain en roulant. Le processus de déploiement prenait du temps. Les ingénieurs militaires installaient la boulangerie de campagne sur un terrain dégagé un ou deux jours avant l'arrivée du gros des troupes. Le cœur technique du système reposait sur des fours tractés massifs, dont le modèle le plus emblématique de la Première Guerre mondiale était le four autrichien Manfred Weiss. Un seul four de ce type pouvait cuire environ 80 miches de pain en 100 minutes. Pour nourrir une division entière, il fallait faire tourner plusieurs fours en continu, jour et nuit. Et comment cela fonctionnait? Grâce à l'huile de coude, une huile très chère aujourd'hui. Tout se faisait à la main. Et oui, pas de fait électricité. Les boulangers militaires, qui étaient d'ailleurs souvent des artisans civils mobilisés, devaient d'abord couper du bois pour préchauffer les fours pendant des heures. Ensuite, ils devaient pétrir des centaines de kilos de pâte à la force des bras dans de grands bacs en bois. Une fois le bois consumé et les cendres balayées, le pain était enfourné à la pelle. On y produisait le fameux pain de munitions austro-hongrois, le Komisbrot. C'était un pain de seigle d'une densité incroyable. Il était cuit très dur pour pouvoir être transporté dans les sacs à dos des soldats pendant des jours, sans moisir et sans s'émietter sous les chocs du combat.
2: L'histoire des boulangeries de campagne tchécoslovaques entre 1930 et 1980 est marquée par une transition technologique majeure, passant de lourds fours hippomobiles hérités de l'Empire austro-hongrois à de gigantesques usines de panification mécanisées sur camion pendant la guerre froide.
0: L'armée utilisait principalement des fours mobiles de type Manfred Weiss récupérés des stocks austro-hongrois. Il s'agissait de massifs blocs de fonte et de briques réfractaires montés sur de lourds châssis à 4 roues en fer ou garnis de caoutchouc surmontés d'une grande cheminée amovible. Ces boulangeries ne fonctionnaient pas en roulant. Lorsqu'un régiment s'arrêtait, les soldats montaient un campement de toile pour abriter le stockage de la farine et le pétrissage. Avec l'intégration de la Tchécoslovaquie dans le bloc de l'Est et la création de l'armée populaire tchécoslovaque, la doctrine change radicalement avec l'industrialisation soviétique à partir des années 50. En effet, en cas de conflit avec l'OTAN, l'armée devait être capable de produire du pain en mouvement ou en zone contaminée. La boulangerie devient alors une véritable industrie roulante.
2: Cette période s'articule autour de deux modèles phares, dont les pièces restaurées font aujourd'hui le bonheur des musées, comme le musée d'histoire militaire de Prague. Le premier modèle est la boulangerie de campagne KPN, qui fut utilisée durant les années 1950-1960. Fabriquée sous licence soviétique en Tchécoslovaquie, la KPN marque l'arrivée de la motorisation. Plus besoin de chevaux pour déplacer tout un long convoi. La KPN est une unité minimale qui comprenait deux remorques fours massives, un pétrisseur mécanique motorisé et une tamiseuse à farine électrique. Le four se compose d'un châssis, d'une caisse, d'un foyer avec réservoir d'eau pour le pétrissage et la cuisson de la pâte, d'un canal de flamme, d'un dispositif de rotation et d'accessoires. Fini aussi la corvée de bois, les fours abandonnent celui-ci au profit de brûleurs à carburant liquide comme le gazole ou le kérosène, beaucoup plus rapide à monter en température.
0: À partir du milieu des années 60 et jusqu'à environ 1980, voici la boulangerie mécanisée Yana, la Rolls-Royce des boulangeries de campagne militaire. Développée par le centre de recherche de Prague et le géant industriel de l'époque tchécoslovaque Čepos, l'unité Yana est le summum technologique de la guerre froide. Déjà par son concept, ce n'est plus une remorque que l'on détache, mais un convoi complet de camions lourds, souvent tractés par les légendaires camions Tatra ou Praga, dont les remorques fermées abritent une ligne de production automatisée. Ensuite, par le gigantisme, une seule division équipée de ces boulangeries mobiles pouvait produire jusqu'à 12 000 rations de pain par 24 heures, ce qui permettait d'alimenter de grandes divisions de soldats. Et enfin, sa modernisation qui a révolutionné la fabrication du pain sur les champs de bataille. La pâte y est pétrie mécaniquement, acheminée par tapis roulant, pesée et coupée automatiquement avant d'entrer dans un four à tunnel continu. Les camions intégraient des systèmes de filtration d'air pour protéger la farine et le pain des retombées en cas de guerre nucléaire, biologique ou chimique.
2: Puisque ces boulangeries dépendaient d'un flux constant de farine et d'une source d'eau, elles devenaient des cibles prioritaires pour l'ennemi. Le convoi était donc camouflé sous de grands filets tactiques en lisière de forêt, à distance de sécurité visible de la source d'eau pour éviter que les mouvements de camions-citernes ne trahissent la position de la boulangerie. Les générateurs électriques et les brûleurs à gazole des fours étaient quant à eux équipés de filtres à fumée pour rester les plus discrets possibles. Malin, n'est-ce pas ?
0: Et pour la propagande d'État, ces usines roulantes qui fabriquaient du pain n'étaient pas présentées comme des outils d'agression, mais comme des infrastructures de subsistance au service de la défense de la paix. Obrana Mieru. Les journaux de l'époque titraient régulièrement sur ces soldats qui pétrissaient le pain de la paix au milieu des champs slovaques.
2: L'évolution des boulangeries de campagne en Slovaquie après les années 1980 s'est faite en trois étapes majeures dictées par la chute du Bloc de l'Est en 1989, la partition de la Tchécoslovaquie en 1993 et l'intégration à l'OTAN en 2004. Le mastodonte soviétique Yana, qui déplaçait des convois entiers de camions Tatra gourmands en carburant, est devenu obsolète. La Slovaquie a dû adapter son outil industriel militaire vers la compacité et la modularité.
0: En effet, Jacques, après la révolution de velours, l'armée populaire tchécoslovaque est restructurée. Les unités Yana, conçues pour une guerre totale de haute intensité contre l'Ouest, ont été progressivement retirées du service actif. À la fin des années 80 et au début des années 90, le monde de la logistique militaire adopte le format conteneur. Au lieu d'avoir un camion figé avec un four dedans, on préfère un conteneur standardisé posé sur n'importe quel camion plateau.
2: Et c'est en l'an 2000 que s'opère la mutation vers ce que les forces logistiques de Lohovets opèrent toujours. C'est alors la naissance de la boulangerie de campagne modernisée. Mais plutôt que de tout jeter pour acheter du matériel occidental hors de prix, les ingénieurs slovaques ont extrait les meilleurs concepts de cuisson à tunnel continu et de fermentation des anciennes générations, mais les ont miniaturisés et numérisés. La nouvelle chaîne a intégré les armoires de fermentation à contrôle électronique de l'humidité et de la température. Le pétrissage, autrefois très lourd, a été confié à des machines industrielles compactes à haute efficacité énergétique et il a fallu s'adapter aux normes de l'OTAN. Les brûleurs des fours ont été modifiés pour pouvoir brûler du gazole standardisé ou du kérosène d'aviation militaire permettant à l'unité de s'alimenter sur les stocks de carburant partagés de l'Alliance Atlantique.
0: Si la Tchécoslovaquie et l'ancienne armée slovaque possédaient une forte tradition logistique de boulangerie mobile, notamment durant la Seconde Guerre mondiale et la guerre froide, la stratégie contemporaine de la Slovaquie a radicalement changé. Aujourd'hui, les forces armées slovaques s'appuient sur un modèle alimentaire et logistique différent. Et cela commence par le passage aux rations de combat modernisées. Alors certes, il existe encore des cuisiniers de terrain, mais plus de boulangers au sens propre du terme. L'armée slovaque recrute et forme toujours activement des cuisiniers militaires, des vojenskí kuchár. Leur rôle est d'armer les cuisines de campagne mobiles pour préparer des repas chauds, soupes, ragoûts, viandes, féculents, lors des exercices ou des crises nationales. Cependant, la fabrication de pain frais ne fait plus partie de leurs prérogatives opérationnelles de terrain. Ils dépendent des stocks de l'intendance ou de l'approvisionnement local. Une boulangerie de campagne modernisée était également présente lors de l'exercice militaire du bataillon logistique de Holovets, ville de la région de Trnava. Accompagné du caporal de réserve désormais retraité Jan Obal, le journaliste de Radio Slovensko Miroslav Minar a pu visiter cette boulangerie de campagne aux allures luxueuses.
2: Je dirais même une boulangerie complète composée de 8 conteneurs que nous importons nous-mêmes sur des porte-conteneurs multilift. Les matières premières nous sont livrées, la pâte est façonnée, placée dans des moules, envoyée en chambre de levage, puis au four et enfin déchargée dans la chambre froide où se trouve le produit final.
0: Tout cela est réalisé par des boulangers professionnels ou des chefs cuisiniers ?
2: Nous sommes tous des militaires, mais aucun d'entre nous n'a de formation officielle en boulangerie, car ce domaine n'est plus enseigné en Slovaquie depuis des années. Malgré nos métiers respectifs de mécanicien, forestier, etc., nous suivons des formations professionnelles et une fois celles-ci terminées, nous sommes formés au métier de boulanger.
0: C'est sans doute un bonus pour les épouses, les compagnes, les mères, car leurs conjoints savent aussi faire du pain à la maison. Que dit le caporal de réserve Jan Obal à ce sujet ?
2: Personnellement, je suis célibataire, donc ce n'est heureusement pas quelque chose qui est demandé à la maison. Et pour être honnête, je ne m'en vante pas pour éviter que l'on m'en réclame. Mais les gars sont tout à fait capables de boulanger à la maison. Après, si leur femme, leur copine ou leur mère les désignent comme préposés au pain, c'est à eux de voir. En général, les gars savent bien y faire.
0: Combien de pains, peut-être de petits pains ou d'autres viennoiseries, cette boulangerie peut-elle produire en un certain laps de temps ?
2: En gros, si on compte la durée d'une garde qui pourrait durer environ 12 heures, alors avec 6 boulangers, cela représente environ 500 pains.
0: Pouvez-vous, caporal, nous expliquer le chemin que doit faire la pâte à pain dans ce genre d'engin ?
2: Tout à fait. Voici le pétrin dans lequel nous ajoutons les ingrédients pesés, comme la farine, le sel et la levure. C'est ici que nous mélangeons le tout pour que tous les ingrédients soient parfaitement incorporés, ce qui serait impossible à la main. Ensuite, nous transférons la pâte dans une sorte de distributeur. Elle y est stockée, le distributeur la dose automatiquement au poids souhaité après avoir réglé une certaine pression. Il distribue ensuite la pâte par portion de la taille indiquée qu'il ne reste plus qu'à étaler et à placer dans les moules.
0: Ce sont des pains militaires spéciaux. Ils ne sont pas ronds mais oblongs.
2: En effet, dans la vie civile, le pain est cuit dans des paniers qui sont ensuite simplement déversés sur des tapis roulants. Mais nous, on utilise des moules. Ce sont des moules rectangulaires en métal. Ils sont stockés puis transportés jusqu'à la salle de levain où le pain va lever. Ensuite, ils passent directement dans le four rotatif pour y être cuit. C'est pourquoi on cuit le pain sous cette forme un peu pas de mie, qui est généralement reconnaissable pour ceux qui ont connu le ravitaillement de terrain.
0: Mais qu'il y a-t-il sur ce présentoir ? Ne serait-ce pas une babovka, une sorte de kouglof ?
2: Cette fois-ci, on a aussi essayé autre chose que du pain ou que des bosniaki, ces pains ronds qui servent de bol pour la soupe. et on a fait des pâtisseries sucrées. Nous avons préparé une première fournée de biscuits de Noël blancs et sucrés classiques, puis nous avons tenté une petite variante en faisant des biscuits de Noël au cacao. Et d'après ce que j'ai pu goûter ce matin, il semblerait que ce soit une réussite.
0: La boulangerie de campagne slovaque contemporaine ne ressemble plus du tout à un alignement de camions d'usine des années 70. L'évolution après les années 1980 s'est résumée à un mot d'ordre : faire plus vite, plus propre et plus polyvalent. L'armée slovaque a réussi à préserver ce savoir-faire unique en le faisant passer de l'âge de l'industrie lourde soviétique à celui de la logistique mobile modulaire moderne. En 2003, la Slovaquie a mis en vente son matériel de l'armée dit « excédentaire » qui comprenait entre autres des ateliers mobiles de confection et de cordonnerie militaire, des tracteurs, des machines à laver de grande capacité et bien sûr les boulangeries de campagne obsolètes. La dernière apparition dans le cadre d'une démonstration militaire de la boulangerie de campagne en Slovaquie a eu lieu lors de l'un des plus importants événements de présentation des forces armées de la République slovaque à l'occasion du 15e anniversaire de leur création lors des Journées nationales de l'aviation en 2008 à l'aéroport de Piešťany. Les visiteurs ont pu sans aucun doute être impressionnés par la boulangerie mobile Jana montée sur les châssis Tatra dont les opérateurs ont cuit du pain directement à l'aéroport. On trouve encore une boulangerie de campagne au musée technique de Brno. Aujourd'hui, certains de ces ensembles complets sont préservés en République tchèque où ils sont parfois restaurés et présentés lors de rassemblements de véhicules militaires historiques, souvent tirés par des camions d'époque pour cuire le pain devant le public. Je vous remercie d'avoir suivi cette émission, j'espère qu'elle vous aura plu et nous mettrons quelques photos d'époque de ces boulangeries de campagne sur notre page Facebook pour que vous alliez l'image au son. Je vous retrouve dimanche, entre autres, pour le tirage au sort de notre jeu concours, alors soyez au rendez-vous.
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1: Bienvenue à l'écoute du blog d'actualité de ce mercredi 1er juillet 2026, préparé et présenté par Jacques Oflak, selon les sources des agences de presse slovaques.
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1: La Slovaquie prend la présidence du V4. Il y a 33 ans, la Slovaquie rejoignait le Conseil de l'Europe. Rachat d'actions de la société d'électricité slovaque. La République slovaque prend la présidence du groupe de Visegrad, ou V4, à compter de ce mercredi 1er juillet. Selon le Premier ministre slovaque, Robert Fico, les priorités de la Slovaquie seront le renforcement de la compétitivité de l'Union européenne et l'adoption de positions communes sur le nouveau budget de l'Union européenne, la politique d'élargissement, la coopération sectorielle concrète et le développement des échanges entre les citoyens. La présidence slovaque au sein du groupe de Visegrad durera jusqu'au 30 juin 2027. Le président du Conseil national de la République slovaque, Richard Rashi, souhaite que les pays du V4 unissent leurs efforts. Le groupe de Visegrad est bien vivant, a déclaré le ministre des Affaires étrangères, Juraj Blanár. Un concert de gala a lieu ce mercredi au château de Bratislava pour marquer le début de la présidence tournante. La Hongrie a présidé le groupe du 1er juillet 2025 au 30 juin 2026. Après la présidence slovaque, la République tchèque prendra la tête du groupe du 1er juillet 2027 au 30 juin 2028. Il y a 33 ans, la Slovaquie rejoignait le Conseil de l'Europe. Le bureau du gouvernement de la République slovaque l'a rappelé sur les réseaux sociaux. La Slovaquie est devenue le 31 État membre du Conseil de l'Europe le 30 juin 1993. Il s'agit de l'une des organisations internationales européennes les plus importantes et les plus anciennes. Pour la jeune et indépendante République slovaque, il s'agissait d'un signal fort, confirmant son intégration au sein de la communauté européenne. L'adhésion au Conseil de l'Europe a confirmé notre détermination à bâtir un État moderne, fondé sur la démocratie, l'État de droit et la protection des droits et libertés fondamentaux, a écrit le bureau du gouvernement. Selon ce dernier, l'adhésion au Conseil de l'Europe a ouvert de nouvelles perspectives de coopération internationale pour la Slovaquie. Elle a également constitué une étape importante vers son intégration réussie aux structures européennes et euro-atlantiques. La valeur d'une participation de 17% dans la société d'électricité slovaque pourrait varier entre plusieurs centaines de millions et 3 milliards d'euros. C'est ce qu'a annoncé la ministre de l'économie, Denisa Sakova, lors d'une conférence de presse mardi. Le Conseil des exportateurs slovaques soutient le développement des énergies renouvelables en Slovaquie. Selon le Conseil, la politique énergétique de la Slovaquie doit reposer sur le principe de diversification des sources de production, notamment pendant la période précédant la mise en service de nouvelles capacités nucléaires. Les parcs nationaux slovaques devraient faire l'objet d'un zonage. Leur proposition était soumise au gouvernement mercredi par le ministère de l'Environnement de la République slovaque. C'est l'un des 30 points inscrits à l'ordre du jour du dernier Conseil des ministres du gouvernement Fico avant la pause estivale. Le ministère slovaque des investissements, du développement régional et du numérique a inauguré un bureau à Prešov, en Slovaquie de l'Est, en partenariat avec le programme des Nations Unies pour les établissements humains ONU Habitat. Cette nouvelle plateforme permettra de mutualiser les expertises slovaques, ukrainiennes et internationales en matière de rénovation urbaine. Un nouveau record absolu de température a été établi mardi à Kamenice nad Hronom, au sud de la Slovaquie. Le village proche de la frontière hongroise a enregistré 41,3 degrés.
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1: Le 1er juillet marque le début des vacances scolaires en Slovaquie. Chaque enfant possède des talents et des aptitudes innées. Il est essentiel de les découvrir à l'école, c'est ce qu'a déclaré mardi le ministre de l'Éducation, de la Recherche et du Développement et de la Jeunesse de la République slovaque, Tomáš Drucker, à l'occasion de la fin de l'année scolaire 2025-2026. Un bulletin scolaire est important, mais il ne saurait résumer à lui seul le parcours d'une personne. C'est ce qu'a affirmé le ministre lors de son discours de fin d'année. Il a également rappelé que l'école ne se résumait pas aux notes, mais concernait avant tout les enfants qui grandissent, les personnes qui les accompagnent et l'avenir de la Slovaquie. Il a souhaité aux élèves, aux enseignants et à l'ensemble du personnel éducatif un été paisible et agréable. L'année scolaire 2025-2026 est officiellement terminée. Les élèves ont reçu leur bulletin de fin d'année de leur enseignant mardi. À l'occasion de la fin de l'année scolaire et du début des vacances d'été, le commissaire aux droits de l'enfant, Joseph Miklochko, a appelé les parents d'écoliers à troquer le monde numérique contre des conversations, des sorties, des débats en soirée, des exercices physiques partagés ou des lectures en commun avec leurs enfants pendant l'été.
2: Bienvenue chers auditeurs de Radio Slovaquie Internationale dans votre émission du mercredi. Aujourd'hui, une émission un peu particulière car il sera question d'un peu d'histoire et plus particulièrement d'histoire militaire. Un peu de farine, un peu d'eau, un peu de sel et un peu de levain. On pétrit, on lève et on cuit au four. Voilà le pain. Aliment indispensable d'un repas, il se doit d'être présent en toutes circonstances. Toutes, même pendant la guerre ? Même pendant la guerre. Aujourd'hui encore, les soldats slovaques sur le terrain disposent d'une boulangerie de campagne militaire qui fait l'envie de presque toutes les armées partenaires. Retraçons ce drôle d'engin à travers les époques qui permettait de faire du pain n'importe où, n'importe quand. Pour la bonne réalisation de cette émission, nous retrouvons comme à l'accoutumée notre ingénieur du son Romana, en illustrateur musical c'est Radomir, et au micro votre hôte du mercredi, Marie-Ondine. Et je suis accompagnée de Jacques aujourd'hui. Bonjour Jacques.
1: Bonjour Marie-Ondine. Alors, pas trop chaud ?
2: Si, un peu quand même. Mais bon, on va se rafraîchir avec une page d'histoire.
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0: Le pain est le pilier historique et logistique de l'alimentation du soldat, au point d'être considéré pendant des siècles comme le nerf de la guerre. De l'Antiquité jusqu'au conflit moderne, la disponibilité et la qualité de cette ressource ont directement influencé le succès des opérations militaires. Historiquement, le pain représentait la majeure partie des calories d'un militaire. Par exemple, sous l'Ancien Régime et lors des guerres du XIXe siècle, chaque homme recevait une miche volumineuse, parfois allant jusqu'à 1,5 kg, qui devait durer plusieurs jours. De ce fait, assurer le ravitaillement en farine, en eau et installer des boulangeries de campagne mobiles a toujours été un défi militaire absolu. Mais au-delà de l'aspect purement stratégique et biologique, le pain touche directement au moral du combattant. Recevoir du pain frais au front rappelle le foyer et humanise le quotidien difficile des zones de conflit ou du campement. RSI se penche aujourd'hui sur l'évolution de cette boulangerie sur pâte, appelée boulangerie de campagne, au travers de nombreux mouvements géopolitiques qu'a connu la Slovaquie.
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2: Alors que la Slovaquie n'existait pas en tant qu'État indépendant, faisant partie de l'Empire austro-hongrois jusqu'en 1918, le système des boulangeries de campagne de cette époque était donc celui de l'armée impériale et royale austro-hongroise. De ce temps-là, le ravitaillement était une opération massive, rustique et presque entièrement dépendante de la force animale et humaine. Avant la motorisation des années 1930, une boulangerie de campagne de l'armée austro-hongroise appelée Feldbäckerei était un convoi d'une immense colonne d'une quinzaine de charrettes en bois tractées par des chevaux. Il comprenait 4 à 6 charrettes fours lourdes, plusieurs charrettes transportant les tentes et les pétrins en bois, et d'autres réservées au bois pour le combustible et aux rations d'urgence de farine. Ces colonnes se déplaçaient lentement au rythme de la marche des chevaux et des soldats à l'arrière des régiments d'infanterie.
0: Ces boulangeries ne pouvaient absolument pas produire de pain en roulant. Le processus de déploiement prenait du temps. Les ingénieurs militaires installaient la boulangerie de campagne sur un terrain dégagé un ou deux jours avant l'arrivée du gros des troupes. Le cœur technique du système reposait sur des fours tractés massifs, dont le modèle le plus emblématique de la Première Guerre mondiale était le four autrichien Manfred Weiss. Un seul four de ce type pouvait cuire environ 80 miches de pain en 100 minutes. Pour nourrir une division entière, il fallait faire tourner plusieurs fours en continu, jour et nuit. Et comment cela fonctionnait? Grâce à l'huile de coude, une huile très chère aujourd'hui. Tout se faisait à la main. Et oui, pas de fait électricité. Les boulangers militaires, qui étaient d'ailleurs souvent des artisans civils mobilisés, devaient d'abord couper du bois pour préchauffer les fours pendant des heures. Ensuite, ils devaient pétrir des centaines de kilos de pâte à la force des bras dans de grands bacs en bois. Une fois le bois consumé et les cendres balayées, le pain était enfourné à la pelle. On y produisait le fameux pain de munitions austro-hongrois, le Komisbrot. C'était un pain de seigle d'une densité incroyable. Il était cuit très dur pour pouvoir être transporté dans les sacs à dos des soldats pendant des jours, sans moisir et sans s'émietter sous les chocs du combat.
2: L'histoire des boulangeries de campagne tchécoslovaques entre 1930 et 1980 est marquée par une transition technologique majeure, passant de lourds fours hippomobiles hérités de l'Empire austro-hongrois à de gigantesques usines de panification mécanisées sur camion pendant la guerre froide.
0: L'armée utilisait principalement des fours mobiles de type Manfred Weiss récupérés des stocks austro-hongrois. Il s'agissait de massifs blocs de fonte et de briques réfractaires montés sur de lourds châssis à 4 roues en fer ou garnis de caoutchouc surmontés d'une grande cheminée amovible. Ces boulangeries ne fonctionnaient pas en roulant. Lorsqu'un régiment s'arrêtait, les soldats montaient un campement de toile pour abriter le stockage de la farine et le pétrissage. Avec l'intégration de la Tchécoslovaquie dans le bloc de l'Est et la création de l'armée populaire tchécoslovaque, la doctrine change radicalement, avec l'industrialisation soviétique à partir des années 50. En effet, en cas de conflit avec l'OTAN, l'armée devait être capable de produire du pain en mouvement ou en zone contaminée. La boulangerie devient alors une véritable industrie roulante.
2: Cette période s'articule autour de deux modèles phares, dont les pièces restaurées font aujourd'hui le bonheur des musées, comme le musée d'histoire militaire de Prague. Le premier modèle est la boulangerie de campagne KPN, qui fut utilisée durant les années 1950-1960. Fabriquée sous licence soviétique en Tchécoslovaquie, la KPN marque l'arrivée de la motorisation. Plus besoin de chevaux pour déplacer tout un long convoi. La KPN est une unité minimale qui comprenait deux remorques fours massives, un pétrisseur mécanique motorisé et une tamiseuse à farine électrique. Le four se compose d'un châssis, d'une caisse, d'un foyer avec réservoir d'eau pour le pétrissage et la cuisson de la pâte, d'un canal de flamme, d'un dispositif de rotation et d'accessoires. Fini aussi la corvée de bois. Les fours abandonnent celui-ci au profit de brûleurs à carburant liquide comme le gazole ou le kérosène, beaucoup plus rapide à monter en température.
0: À partir du milieu des années 60 et jusqu'à environ 1980, voici la boulangerie mécanisée Yana, la Rolls-Royce des boulangeries de campagne militaire. Développée par le centre de recherche de Prague et le géant industriel de l'époque tchécoslovaque Čepos, l'unité Yana est le summum technologique de la guerre froide. Déjà par son concept, ce n'est plus une remorque que l'on détache, mais un convoi complet de camions lourds, souvent tractés par les légendaires camions Tatra ou Praga, dont les remorques fermées abritent une ligne de production automatisée. Ensuite, par le gigantisme, une seule division équipée de ces boulangeries mobiles pouvait produire jusqu'à 12 000 rations de pain par 24 heures, ce qui permettait d'alimenter de grandes divisions de soldats. Et enfin, sa modernisation qui a révolutionné la fabrication du pain sur les champs de bataille. La pâte y est pétrie mécaniquement, acheminée par tapis roulant, pesée et coupée automatiquement avant d'entrer dans un four à tunnel continu. Les camions intégraient des systèmes de filtration d'air pour protéger la farine et le pain des retombées en cas de guerre nucléaire, biologique ou chimique.
2: Puisque ces boulangeries dépendaient d'un flux constant de farine et d'une source d'eau, elles devenaient des cibles prioritaires pour l'ennemi. Le convoi était donc camouflé sous de grands filets tactiques en lisière de forêt, à distance de sécurité visible de la source d'eau pour éviter que les mouvements de camions-citernes ne trahissent la position de la boulangerie. Les générateurs électriques et les brûleurs à gazole des fours étaient quant à eux équipés de filtres à fumée pour rester les plus discrets possible. Malin, n'est-ce pas ?
0: Et pour la propagande d'État, ces usines roulantes qui fabriquaient du pain n'étaient pas présentées comme des outils d'agression, mais comme des infrastructures de subsistance au service de la défense de la paix. Obrana mieru. Les journaux de l'époque titraient régulièrement sur ces soldats qui pétrissaient le pain de la paix au milieu des champs slovaques.
2: L'évolution des boulangeries de campagne en Slovaquie après les années 1980 s'est faite en trois étapes majeures dictées par la chute du Bloc de l'Est en 1989, la partition de la Tchécoslovaquie en 1993 et l'intégration à l'OTAN en 2004. Le mastodonte soviétique Yana, qui déplaçait des convois entiers de camions Tatra gourmands en carburant, est devenu obsolète. La Slovaquie a dû adapter son outil industriel militaire vers la compacité et la modularité.
0: En effet, Jacques, après la révolution de velours, l'armée populaire tchécoslovaque est restructurée. Les unités Yana, conçues pour une guerre totale de haute intensité contre l'Ouest, ont été progressivement retirées du service actif. À la fin des années 80 et au début des années 90, le monde de la logistique militaire adopte le format conteneur. Au lieu d'avoir un camion figé avec un four dedans, on préfère un conteneur standardisé posé sur n'importe quel camion plateau.
2: Et c'est en l'an 2000 que s'opère la mutation vers ce que les forces logistiques de Lohovets opèrent toujours. C'est alors la naissance de la boulangerie de campagne modernisée. Mais plutôt que de tout jeter pour acheter du matériel occidental hors de prix, les ingénieurs slovaques ont extrait les meilleurs concepts de cuisson à tunnel continu et de fermentation des anciennes générations, mais les ont miniaturisées et numérisées. La nouvelle chaîne a intégré les armoires de fermentation à contrôle électronique de l'humidité et de la température. Le pétrissage, autrefois très lourd, a été confié à des machines industrielles compactes à haute efficacité énergétique et il a fallu s'adapter aux normes de l'OTAN. Les brûleurs des fours ont été modifiés pour pouvoir brûler du gazole standardisé ou du kérosène d'aviation militaire permettant à l'unité de s'alimenter sur les stocks de carburant partagés de l'Alliance Atlantique.
0: Si la Tchécoslovaquie et l'ancienne armée slovaque possédaient une forte tradition logistique de boulangerie mobile, notamment durant la Seconde Guerre mondiale et la guerre froide, la stratégie contemporaine de la Slovaquie a radicalement changé. Aujourd'hui, les forces armées slovaques s'appuient sur un modèle alimentaire et logistique différent. Et cela commence par le passage aux rations de combat modernisées. Alors certes, il existe encore des cuisiniers de terrain, mais plus de boulangers au sens propre du terme. L'armée slovaque recrute et forme toujours activement des cuisiniers militaires, des vojenskí kuchár. Leur rôle est d'armer les cuisines de campagne mobiles pour préparer des repas chauds, soupes, ragoûts, viandes, féculents, lors des exercices ou des crises nationales. Cependant, la fabrication de pain frais ne fait plus partie de leurs prérogatives opérationnelles de terrain. Ils dépendent des stocks de l'intendance ou de l'approvisionnement local. Une boulangerie de campagne modernisée était également présente lors de l'exercice militaire du bataillon logistique de Holovets, ville de la région de Trnava. Accompagné du caporal de réserve désormais retraité Jan Obal, le journaliste de Radio Slovensko Miroslav Minar a pu visiter cette boulangerie de campagne aux allures luxueuses.
2: Je dirais même une boulangerie complète composée de 8 conteneurs que nous importons nous-mêmes sur des porte-conteneurs multilift. Les matières premières nous sont livrées, la pâte est façonnée, placée dans des moules, envoyée en chambre de levage, puis au four et enfin déchargée dans la chambre froide où se trouve le produit final.
0: Tout cela est réalisé par des boulangers professionnels ou des chefs cuisiniers ?
2: Nous sommes tous des militaires, mais aucun d'entre nous n'a de formation officielle en boulangerie, car ce domaine n'est plus enseigné en Slovaquie depuis des années. Malgré nos métiers respectifs de mécanicien, forestier, etc., nous suivons des formations professionnelles et une fois celles-ci terminées, nous sommes formés au métier de boulanger.
0: C'est sans doute un bonus pour les épouses, les compagnes, les mères, car leurs conjoints savent aussi faire du pain à la maison. Que dit le caporal de réserve Jan Obal à ce sujet ?
2: Personnellement, je suis célibataire, donc ce n'est heureusement pas quelque chose qui est demandé à la maison. Et pour être honnête, je ne m'en vante pas pour éviter que l'on m'en réclame. Mais les gars sont tout à fait capables de boulanger à la maison. Après, si leur femme, leur copine ou leur mère les désignent comme préposés au pain, c'est à eux de voir. En général, les gars savent bien y faire.
0: Combien de pains, peut-être de petits pains ou d'autres viennoiseries, cette boulangerie peut-elle produire en un certain laps de temps ?
2: En gros, si on compte la durée d'une garde qui pourrait durer environ 12 heures, alors avec 6 boulangers, cela représente environ 500 pains.
0: Pouvez-vous, caporal, nous expliquer le chemin que doit faire la pâte à pain dans ce genre d'engin ?
2: Tout à fait. Voici le pétrin dans lequel nous ajoutons les ingrédients pesés, comme la farine, le sel et la levure. C'est ici que nous mélangeons le tout pour que tous les ingrédients soient parfaitement incorporés, ce qui serait impossible à la main. Ensuite, nous transférons la pâte dans une sorte de distributeur. Elle y est stockée, le distributeur la dose automatiquement au poids souhaité après avoir réglé une certaine pression. Il distribue ensuite la pâte par portion de la taille indiquée qu'il ne reste plus qu'à étaler et à placer dans les moules.
0: Ce sont des pains militaires spéciaux. Ils ne sont pas ronds mais oblongs.
2: En effet, dans la vie civile, le pain est cuit dans des paniers qui sont ensuite simplement déversés sur des tapis roulants. Mais nous, on utilise des moules. Ce sont des moules rectangulaires en métal. Ils sont stockés puis transportés jusqu'à la salle de levain où le pain va lever. Ensuite, ils passent directement dans le four rotatif pour y être cuit. C'est pourquoi on cuit le pain sous cette forme un peu pas de mie, qui est généralement reconnaissable pour ceux qui ont connu le ravitaillement de terrain.
0: Mais qu'il y a-t-il sur ce présentoir ? Ne serait-ce pas une babovka, une sorte de kouglof ?
2: Cette fois-ci, on a aussi essayé autre chose que du pain ou que des bosniaki, ces pains ronds qui servent de bol pour la soupe. Et on a fait des pâtisseries sucrées. Nous avons préparé une première fournée de biscuits de Noël blancs et sucrés classiques. Puis nous avons tenté une petite variante en faisant des biscuits de Noël au cacao. Et d'après ce que j'ai pu goûter ce matin, il semblerait que ce soit une réussite.
0: La boulangerie de campagne slovaque contemporaine ne ressemble plus du tout à un alignement de camions d'usine des années 70. L'évolution après les années 1980 s'est résumée à un mot d'ordre : faire plus vite, plus propre et plus polyvalent. L'armée slovaque a réussi à préserver ce savoir-faire unique en le faisant passer de l'âge de l'industrie lourde soviétique à celui de la logistique mobile modulaire moderne. En 2003, la Slovaquie a mis en vente son matériel de l'armée dit excédentaire, qui comprenait entre autres des ateliers mobiles de confection et de cordonnerie militaire, des tracteurs, des machines à laver de grande capacité et bien sûr les boulangeries de campagne obsolètes. La dernière apparition dans le cadre d'une démonstration militaire de la boulangerie de campagne en Slovaquie a eu lieu lors de l'un des plus importants événements de présentation des forces armées de la République slovaque à l'occasion du 15e anniversaire de leur création lors des Journées nationales de l'aviation en 2008 à l'aéroport de Piešťany. Les visiteurs ont pu sans aucun doute être impressionnés par la boulangerie mobile Jana montée sur les châssis Tatra dont les opérateurs ont cuit du pain directement à l'aéroport. On trouve encore une boulangerie de campagne au musée technique de Brno. Aujourd'hui, certains de ces ensembles complets sont préservés en République tchèque où ils sont parfois restaurés et présentés lors de rassemblements de véhicules militaires historiques, souvent tirés par des camions d'époque pour cuire le pain devant le public. Je vous remercie d'avoir suivi cette émission, j'espère qu'elle vous aura plu et nous mettrons quelques photos d'époque de ces boulangeries de campagne sur notre page Facebook pour que vous alliez l'image au son. Je vous retrouve dimanche, entre autres, pour le tirage au sort de notre jeu concours, alors soyez au rendez-vous.
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1: Bienvenue à l'écoute du blog d'actualité de ce mercredi 1er juillet 2026, préparé et présenté par Jacques Oflak, selon les sources des agences de presse slovaques.
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1: La Slovaquie prend la présidence du V4. Il y a 33 ans, la Slovaquie rejoignait le Conseil de l'Europe. Rachat d'actions de la société d'électricité slovaque. La République slovaque prend la présidence du groupe de Visegrad, ou V4, à compter de ce mercredi 1er juillet. Selon le Premier ministre slovaque, Robert Fico, les priorités de la Slovaquie seront le renforcement de la compétitivité de l'Union européenne et l'adoption de positions communes sur le nouveau budget de l'Union européenne, la politique d'élargissement, la coopération sectorielle concrète et le développement des échanges entre les citoyens. La présidence slovaque au sein du groupe de Visegrad durera jusqu'au 30 juin 2027. Le président du Conseil national de la République slovaque, Richard Rashi, souhaite que les pays du V4 unissent leurs efforts. Le groupe de Visegrad est bien vivant, a déclaré le ministre des Affaires étrangères, Juraj Blanár. Un concert de gala a lieu ce mercredi au château de Bratislava pour marquer le début de la présidence tournante. La Hongrie a présidé le groupe du 1er juillet 2025 au 30 juin 2026. Après la présidence slovaque, la République tchèque prendra la tête du groupe du 1er juillet 2027 au 30 juin 2028. Il y a 33 ans, la Slovaquie rejoignait le Conseil de l'Europe. Le bureau du gouvernement de la République slovaque l'a rappelé sur les réseaux sociaux. La Slovaquie est devenue le 31 État membre du Conseil de l'Europe le 30 juin 1993. Il s'agit de l'une des organisations internationales européennes les plus importantes et les plus anciennes. Pour la jeune et indépendante République slovaque, il s'agissait d'un signal fort, confirmant son intégration au sein de la communauté européenne. L'adhésion au Conseil de l'Europe a confirmé notre détermination à bâtir un État moderne, fondé sur la démocratie, l'État de droit et la protection des droits et libertés fondamentaux, a écrit le bureau du gouvernement. Selon ce dernier, l'adhésion au Conseil de l'Europe a ouvert de nouvelles perspectives de coopération internationale pour la Slovaquie. Elle a également constitué une étape importante vers son intégration réussie aux structures européennes et euro-atlantiques. La valeur d'une participation de 17% dans la société d'électricité slovaque pourrait varier entre plusieurs centaines de millions et 3 milliards d'euros. C'est ce qu'a annoncé la ministre de l'économie, Denisa Sakova, lors d'une conférence de presse mardi. Le Conseil des exportateurs slovaques soutient le développement des énergies renouvelables en Slovaquie. Selon le Conseil, la politique énergétique de la Slovaquie doit reposer sur le principe de diversification des sources de production, notamment pendant la période précédant la mise en service de nouvelles capacités nucléaires. Les parcs nationaux slovaques devraient faire l'objet d'un zonage. Leur proposition était soumise au gouvernement mercredi par le ministère de l'Environnement de la République slovaque. C'est l'un des 30 points inscrits à l'ordre du jour du dernier Conseil des ministres du gouvernement Fico avant la pause estivale. Le ministère slovaque des investissements, du développement régional et du numérique a inauguré un bureau à Prešov, en Slovaquie de l'Est, en partenariat avec le programme des Nations Unies pour les établissements humains ONU Habitat. Cette nouvelle plateforme permettra de mutualiser les expertises slovaques, ukrainiennes et internationales en matière de rénovation urbaine. Un nouveau record absolu de température a été établi mardi à Kamenice nad Hronom, au sud de la Slovaquie. Le village proche de la frontière hongroise a enregistré 41,3 degrés.
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1: Le 1er juillet marque le début des vacances scolaires en Slovaquie. Chaque enfant possède des talents et des aptitudes innées. Il est essentiel de les découvrir à l'école, c'est ce qu'a déclaré mardi le ministre de l'Éducation, de la Recherche et du Développement et de la Jeunesse de la République slovaque, Tomáš Drucker, à l'occasion de la fin de l'année scolaire 2025-2026. Un bulletin scolaire est important, mais il ne saurait résumer à lui seul le parcours d'une personne. C'est ce qu'a affirmé le ministre lors de son discours de fin d'année. Il a également rappelé que l'école ne se résumait pas aux notes, mais concernait avant tout les enfants qui grandissent, les personnes qui les accompagnent et l'avenir de la Slovaquie. Il a souhaité aux élèves, aux enseignants et à l'ensemble du personnel éducatif un été paisible et agréable. L'année scolaire 2025-2026 est officiellement terminée. Les élèves ont reçu leur bulletin de fin d'année de leur enseignant mardi. À l'occasion de la fin de l'année scolaire et du début des vacances d'été, le commissaire aux droits de l'enfant, Joseph Miklochko, a appelé les parents d'écoliers à troquer le monde numérique contre des conversations, des sorties, des débats en soirée, des exercices physiques partagés ou des lectures en commun avec leurs enfants pendant l'été.
2: Bienvenue chers auditeurs de Radio Slovaquie Internationale dans votre émission du mercredi. Aujourd'hui, une émission un peu particulière car il sera question d'un peu d'histoire et plus particulièrement d'histoire militaire. Un peu de farine, un peu d'eau, un peu de sel et un peu de levain, on pétrit, on lève et on cuit au four. Voilà le pain. Aliment indispensable d'un repas, il se doit d'être présent en toutes circonstances. Toutes, même pendant la guerre ? Même pendant la guerre. Aujourd'hui encore, les soldats slovaques sur le terrain disposent d'une boulangerie de campagne militaire qui fait l'envie de presque toutes les armées partenaires. Retraçons ce drôle d'engin à travers les époques qui permettait de faire du pain n'importe où, n'importe quand. Pour la bonne réalisation de cette émission, nous retrouvons comme à l'accoutumée notre ingénieur du son Romana, en illustrateur musical c'est Radomir, et au micro votre hôte du mercredi, Marie-Ondine. Et je suis accompagnée de Jacques aujourd'hui, bonjour Jacques.
1: Bonjour Marie-Ondine, alors pas trop chaud ?
2: Si, un peu quand même, mais bon, on va se rafraîchir avec une page d'histoire.
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0: Le pain est le pilier historique et logistique de l'alimentation du soldat, au point d'être considéré pendant des siècles comme le nerf de la guerre. De l'Antiquité jusqu'au conflit moderne, la disponibilité et la qualité de cette ressource ont directement influencé le succès des opérations militaires. Historiquement, le pain représentait la majeure partie des calories d'un militaire. Par exemple, sous l'Ancien Régime et lors des guerres du XIXe siècle, chaque homme recevait une miche volumineuse, parfois allant jusqu'à 1,5 kg, qui devait durer plusieurs jours. De ce fait, assurer le ravitaillement en farine, en eau et installer des boulangeries de campagne mobiles a toujours été un défi militaire absolu. Mais au-delà de l'aspect purement stratégique et biologique, le pain touche directement au moral du combattant. Recevoir du pain frais au front rappelle le foyer et humanise le quotidien difficile des zones de conflit ou du campement. RSI se penche aujourd'hui sur l'évolution de cette boulangerie sur pâte, appelée boulangerie de campagne, au travers de nombreux mouvements géopolitiques qu'a connu la Slovaquie.
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2: Alors que la Slovaquie n'existait pas en tant qu'État indépendant, faisant partie de l'Empire austro-hongrois jusqu'en 1918, le système des boulangeries de campagne de cette époque était donc celui de l'armée impériale et royale austro-hongroise. De ce temps-là, le ravitaillement était une opération massive, rustique et presque entièrement dépendante de la force animale et humaine. Avant la motorisation des années 1930, une boulangerie de campagne de l'armée austro-hongroise appelée Feldbäckerei était un convoi d'une immense colonne d'une quinzaine de charrettes en bois tractées par des chevaux. Il comprenait 4 à 6 charrettes fours lourdes, plusieurs charrettes transportant les tentes et les pétrins en bois, et d'autres réservées au bois pour le combustible et aux rations d'urgence de farine. Ces colonnes se déplaçaient lentement au rythme de la marche des chevaux et des soldats à l'arrière des régiments d'infanterie.
0: Ces boulangeries ne pouvaient absolument pas produire de pain en roulant. Le processus de déploiement prenait du temps. Les ingénieurs militaires installaient la boulangerie de campagne sur un terrain dégagé un ou deux jours avant l'arrivée du gros des troupes. Le cœur technique du système reposait sur des fours tractés massifs, dont le modèle le plus emblématique de la Première Guerre mondiale était le four autrichien Manfred Weiss. Un seul four de ce type pouvait cuire environ 80 miches de pain en 100 minutes. Pour nourrir une division entière, il fallait faire tourner plusieurs fours en continu, jour et nuit. Et comment cela fonctionnait? Grâce à l'huile de coude, une huile très chère aujourd'hui. Tout se faisait à la main. Et oui, pas de fait électricité. Les boulangers militaires, qui étaient d'ailleurs souvent des artisans civils mobilisés, devaient d'abord couper du bois pour préchauffer les fours pendant des heures. Ensuite, ils devaient pétrir des centaines de kilos de pâte à la force des bras dans de grands bacs en bois. Une fois le bois consumé et les cendres balayées, le pain était enfourné à la pelle. On y produisait le fameux pain de munitions austro-hongrois, le Komisbrot. C'était un pain de seigle d'une densité incroyable. Il était cuit très dur pour pouvoir être transporté dans les sacs à dos des soldats pendant des jours, sans moisir et sans s'émietter sous les chocs du combat.
2: L'histoire des boulangeries de campagne tchécoslovaques entre 1930 et 1980 est marquée par une transition technologique majeure, passant de lourds fours hippomobiles hérités de l'Empire austro-hongrois à de gigantesques usines de panification mécanisées sur camion pendant la guerre froide.
0: L'armée utilisait principalement des fours mobiles de type Manfred Weiss récupérés des stocks austro-hongrois. Il s'agissait de massifs blocs de fonte et de briques réfractaires montés sur de lourds châssis à 4 roues en fer ou garnis de caoutchouc surmontés d'une grande cheminée amovible. Ces boulangeries ne fonctionnaient pas en roulant. Lorsqu'un régiment s'arrêtait, les soldats montaient un campement de toile pour abriter le stockage de la farine et le pétrissage. Avec l'intégration de la Tchécoslovaquie dans le bloc de l'Est et la création de l'armée populaire tchécoslovaque, la doctrine change radicalement avec l'industrialisation soviétique à partir des années 50. En effet, en cas de conflit avec l'OTAN, l'armée devait être capable de produire du pain en mouvement ou en zone contaminée. La boulangerie devient alors une véritable industrie roulante.
2: Cette période s'articule autour de deux modèles phares, dont les pièces restaurées font aujourd'hui le bonheur des musées, comme le musée d'histoire militaire de Prague. Le premier modèle est la boulangerie de campagne KPN, qui fut utilisée durant les années 1950-1960. Fabriquée sous licence soviétique en Tchécoslovaquie, la KPN marque l'arrivée de la motorisation. Plus besoin de chevaux pour déplacer tout un long convoi. La KPN est une unité minimale qui comprenait deux remorques fours massives, un pétrisseur mécanique motorisé et une tamiseuse à farine électrique. Le four se compose d'un châssis, d'une caisse, d'un foyer avec réservoir d'eau pour le pétrissage et la cuisson de la pâte, d'un canal de flamme, d'un dispositif de rotation et d'accessoires. Fini aussi la corvée de bois, les fours abandonnent celui-ci au profit de brûleurs à carburant liquide comme le gazole ou le kérosène, beaucoup plus rapide à monter en température.
0: À partir du milieu des années 60 et jusqu'à environ 1980, voici la boulangerie mécanisée Yana, la Rolls-Royce des boulangeries de campagne militaire. Développée par le centre de recherche de Prague et le géant industriel de l'époque tchécoslovaque Čepos, l'unité Yana est le summum technologique de la guerre froide. Déjà par son concept, ce n'est plus une remorque que l'on détache, mais un convoi complet de camions lourds, souvent tractés par les légendaires camions Tatra ou Praga, dont les remorques fermées abritent une ligne de production automatisée. Ensuite, par le gigantisme, une seule division équipée de ces boulangeries mobiles pouvait produire jusqu'à 12 000 rations de pain par 24 heures, ce qui permettait d'alimenter de grandes divisions de soldats. Et enfin, sa modernisation qui a révolutionné la fabrication du pain sur les champs de bataille. La pâte y est pétrie mécaniquement, acheminée par tapis roulant, pesée et coupée automatiquement avant d'entrer dans un four à tunnel continu. Les camions intégraient des systèmes de filtration d'air pour protéger la farine et le pain des retombées en cas de guerre nucléaire, biologique ou chimique.
2: Puisque ces boulangeries dépendaient d'un flux constant de farine et d'une source d'eau, elles devenaient des cibles prioritaires pour l'ennemi. Le convoi était donc camouflé sous de grands filets tactiques en lisière de forêt, à distance de sécurité visible de la source d'eau pour éviter que les mouvements de camions-citernes ne trahissent la position de la boulangerie. Les générateurs électriques et les brûleurs à gazole des fours étaient quant à eux équipés de filtres à fumée pour rester les plus discrets possible. Malin, n'est-ce pas ?
0: Et pour la propagande d'État, ces usines roulantes qui fabriquaient du pain n'étaient pas présentées comme des outils d'agression, mais comme des infrastructures de subsistance au service de la défense de la paix. Obrana mieru. Les journaux de l'époque titraient régulièrement sur ces soldats qui pétrissaient le pain de la paix au milieu des champs slovaques.
2: L'évolution des boulangeries de campagne en Slovaquie après les années 1980 s'est faite en trois étapes majeures dictées par la chute du Bloc de l'Est en 1989, la partition de la Tchécoslovaquie en 1993 et l'intégration à l'OTAN en 2004. Le mastodonte soviétique Yana, qui déplaçait des convois entiers de camions Tatra gourmands en carburant, est devenu obsolète. La Slovaquie a dû adapter son outil industriel militaire vers la compacité et la modularité.
0: En effet, Jacques, après la révolution de velours, l'armée populaire tchécoslovaque est restructurée. Les unités Yana, conçues pour une guerre totale de haute intensité contre l'Ouest, ont été progressivement retirées du service actif. À la fin des années 80 et au début des années 90, le monde de la logistique militaire adopte le format conteneur. Au lieu d'avoir un camion figé avec un four dedans, on préfère un conteneur standardisé posé sur n'importe quel camion plateau.
2: Et c'est en l'an 2000 que s'opère la mutation vers ce que les forces logistiques de Lohovets opèrent toujours. C'est alors la naissance de la boulangerie de campagne modernisée. Mais plutôt que de tout jeter pour acheter du matériel occidental hors de prix, les ingénieurs slovaques ont extrait les meilleurs concepts de cuisson à tunnel continu et de fermentation des anciennes générations, mais les ont miniaturisés et numérisés. La nouvelle chaîne a intégré les armoires de fermentation à contrôle électronique de l'humidité et de la température. Le pétrissage, autrefois très lourd, a été confié à des machines industrielles compactes à haute efficacité énergétique et il a fallu s'adapter aux normes de l'OTAN. Les brûleurs des fours ont été modifiés pour pouvoir brûler du gazole standardisé ou du kérosène d'aviation militaire permettant à l'unité de s'alimenter sur les stocks de carburant partagés de l'Alliance Atlantique.
0: Si la Tchécoslovaquie et l'ancienne armée slovaque possédaient une forte tradition logistique de boulangerie mobile, notamment durant la Seconde Guerre mondiale et la guerre froide, la stratégie contemporaine de la Slovaquie a radicalement changé. Aujourd'hui, les forces armées slovaques s'appuient sur un modèle alimentaire et logistique différent. Et cela commence par le passage aux rations de combat modernisées. Alors certes, il existe encore des cuisiniers de terrain, mais plus de boulangers au sens propre du terme. L'armée slovaque recrute et forme toujours activement des cuisiniers militaires, des vojenský kuchár. Leur rôle est d'armer les cuisines de campagne mobiles pour préparer des repas chauds, soupes, ragoûts, viandes, féculents, lors des exercices ou des crises nationales. Cependant, la fabrication de pain frais ne fait plus partie de leurs prérogatives opérationnelles de terrain. Ils dépendent des stocks de l'intendance ou de l'approvisionnement local. Une boulangerie de campagne modernisée était également présente lors de l'exercice militaire du bataillon logistique de Holovets, ville de la région de Trnava. Accompagné du caporal de réserve désormais retraité Jan Obal, le journaliste de Radio Slovensko Miroslav Minar a pu visiter cette boulangerie de campagne aux allures luxueuses.
2: Je dirais même une boulangerie complète composée de 8 conteneurs que nous importons nous-mêmes sur des porte-conteneurs multilift. Les matières premières nous sont livrées, la pâte est façonnée, placée dans des moules, envoyée en chambre de levage, puis au four et enfin déchargée dans la chambre froide où se trouve le produit final.
0: Tout cela est réalisé par des boulangers professionnels ou des chefs cuisiniers ?
2: Nous sommes tous des militaires, mais aucun d'entre nous n'a de formation officielle en boulangerie, car ce domaine n'est plus enseigné en Slovaquie depuis des années. Malgré nos métiers respectifs de mécanicien, forestier, etc., nous suivons des formations professionnelles et une fois celles-ci terminées, nous sommes formés au métier de boulanger.
0: C'est sans doute un bonus pour les épouses, les compagnes, les mères, car leurs conjoints savent aussi faire du pain à la maison. Que dit le caporal de réserve Jan Obal à ce sujet ?
2: Personnellement, je suis célibataire, donc ce n'est heureusement pas quelque chose qui est demandé à la maison. Et pour être honnête, je ne m'en vante pas pour éviter que l'on m'en réclame. Mais les gars sont tout à fait capables de boulanger à la maison. Après, si leur femme, leur copine ou leur mère les désignent comme préposés au pain, c'est à eux de voir. En général, les gars savent bien y faire.
0: Combien de pains, peut-être de petits pains ou d'autres viennoiseries, cette boulangerie peut-elle produire en un certain laps de temps ?
2: En gros, si on compte la durée d'une garde qui pourrait durer environ 12 heures, alors avec 6 boulangers, cela représente environ 500 pains.
0: Pouvez-vous, caporal, nous expliquer le chemin que doit faire la pâte à pain dans ce genre d'engin ?
2: Tout à fait. Voici le pétrin dans lequel nous ajoutons les ingrédients pesés, comme la farine, le sel et la levure. C'est ici que nous mélangeons le tout pour que tous les ingrédients soient parfaitement incorporés, ce qui serait impossible à la main. Ensuite, nous transférons la pâte dans une sorte de distributeur. Elle y est stockée, le distributeur la dose automatiquement au poids souhaité après avoir réglé une certaine pression. Il distribue ensuite la pâte par portion de la taille indiquée qu'il ne reste plus qu'à étaler et à placer dans les moules.
0: Ce sont des pains militaires spéciaux. Ils ne sont pas ronds mais oblongs.
2: En effet, dans la vie civile, le pain est cuit dans des paniers qui sont ensuite simplement déversés sur des tapis roulants. Mais nous, on utilise des moules. Ce sont des moules rectangulaires en métal. Ils sont stockés puis transportés jusqu'à la salle de levain où le pain va lever. Ensuite, ils passent directement dans le four rotatif pour y être cuit. C'est pourquoi on cuit le pain sous cette forme un peu pas de mie, qui est généralement reconnaissable pour ceux qui ont connu le ravitaillement de terrain.
0: Mais qu'il y a-t-il sur ce présentoir ? Ne serait-ce pas une babovka, une sorte de kouglof ?
2: Cette fois-ci, on a aussi essayé autre chose que du pain ou que des bosniaki, ces pains ronds qui servent de bol pour la soupe. et on a fait des pâtisseries sucrées. Nous avons préparé une première fournée de biscuits de Noël blancs et sucrés classiques, puis nous avons tenté une petite variante en faisant des biscuits de Noël au cacao. Et d'après ce que j'ai pu goûter ce matin, il semblerait que ce soit une réussite.
0: La boulangerie de campagne slovaque contemporaine ne ressemble plus du tout à un alignement de camions d'usine des années 70. L'évolution après les années 1980 s'est résumée à un mot d'ordre : faire plus vite, plus propre et plus polyvalent. L'armée slovaque a réussi à préserver ce savoir-faire unique en le faisant passer de l'âge de l'industrie lourde soviétique à celui de la logistique mobile modulaire moderne. En 2003, la Slovaquie a mis en vente son matériel de l'armée dit « excédentaire » qui comprenait entre autres des ateliers mobiles de confection et de cordonnerie militaire, des tracteurs, des machines à laver de grande capacité et bien sûr les boulangeries de campagne obsolètes. La dernière apparition dans le cadre d'une démonstration militaire de la boulangerie de campagne en Slovaquie a eu lieu lors de l'un des plus importants événements de présentation des forces armées de la République slovaque à l'occasion du 15e anniversaire de leur création lors des Journées nationales de l'aviation en 2008 à l'aéroport de Piešťany. Les visiteurs ont pu sans aucun doute être impressionnés par la boulangerie mobile Jana montée sur les châssis Tatra dont les opérateurs ont cuit du pain directement à l'aéroport. On trouve encore une boulangerie de campagne au musée technique de Brno. Aujourd'hui, certains de ces ensembles complets sont préservés en République tchèque où ils sont parfois restaurés et présentés lors de rassemblements de véhicules militaires historiques, souvent tirés par des camions d'époque pour cuire le pain devant le public. Je vous remercie d'avoir suivi cette émission, j'espère qu'elle vous aura plu et nous mettrons quelques photos d'époque de ces boulangeries de campagne sur notre page Facebook pour que vous alliez l'image au son. Je vous retrouve dimanche, entre autres, pour le tirage au sort de notre jeu concours, alors soyez au rendez-vous.
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1: Bienvenue à l'écoute du blog d'actualité de ce jeudi 2 juillet 2026, préparé et présenté par Jacques Flack selon les sources des agences de presse slovaques.
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1: Le groupe de Visegrad est bien vivant. Slovalco relancera sa production. Le gouvernement approuve le zonage de parcs nationaux. Le groupe de Visegrad, ou V4, est bien vivant et poursuivra ses activités. C'est ce qu'a déclaré mercredi 1er juillet le président slovaque Peter Pellegrini à l'occasion de l'ouverture de la présidence slovaque du V4 au château de Bratislava. Le Premier ministre Robert Fico a souligné que la présence du V4 débutait dans un contexte géopolitique difficile. Cette présidence devrait être une période de dialogue ouvert et de coopération constructive. C'est ce qu'a souligné pour sa part le président du Conseil national de la République slovaque, Richard Rachi. L'usine Slovalco de Žiar nad Hronom, au centre de la Slovaquie, devrait relancer sa production d'aluminium. L'État s'engage à compenser les émissions de gaz à effet de serre, à verser une contribution au fonds nucléaire et à fournir de l'électricité pendant les 10 prochaines années. Selon le Premier ministre Robert Fico, la production devrait reprendre fin août. Hanne Simensen, vice-présidente exécutive d'Hydro Aluminium Metal, a évoqué la création de 200 emplois suite à la signature des contrats. Le gouvernement a approuvé mercredi le zonage de 4 parcs nationaux, le parc national des Tatras, celui des Basses Tatras, Polini et Malafratra. Cette approbation constitue une étape importante du plan de relance et de résilience de la République slovaque. L'aide publique au développement de la République slovaque a atteint en 2025 la valeur de 179,7 millions d'euros. Près de la moitié des fonds d'aide sont allés à l'Europe, l'Ukraine étant le principal bénéficiaire de l'aide bilatérale. C'est ce qui ressort du rapport sur la coopération au développement de la République slovaque pour 2025, dont le gouvernement a pris acte mercredi 1er juillet. Selon l'estimation d'Eurostat, l'inflation en juin a atteint son niveau le plus bas depuis décembre 2024 à 3,5%. L'orchestre de chambre de Slovaquie se produira sous la direction artistique d'Ewald Danel lors de 2 festivals de musique classique en France, les Flâneries musicales de Reims et le Festival des forêts de Compiègne du 3 au 5 juillet. Mercredi, après la vague de chaleur, des orages ont frappé plusieurs régions de Slovaquie. Certains étaient violents, accompagnés de fortes pluies, de vent et de grêle. Le prix scientifique CO2 Free vise à soutenir la recherche scientifique slovaque de la protection de l'environnement et le développement de solutions énergétiques bas carbone. Il était remis mardi 30 juin à Bratislava, à l'Institut français de Slovaquie.
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1: Le renforcement de la coopération régionale, le soutien à l'élargissement de l'Union européenne et la coordination des positions communes sur les questions européennes et internationales figuraient parmi les principales priorités de la présidence slovaque au format de Slavko qui s'est déroulé du 1er juillet 2025 au 30 juin 2026. Durant notre présidence, nous avons maintenu un dialogue politique intense entre la Slovaquie, la République tchèque et l'Autriche à tous les niveaux. C'est la confirmation que les pays du format de Slavko sont capables de rechercher conjointement des solutions aux problèmes concrets qui touchent leurs citoyens et simultanément de coordonner leurs positions sur les grands sujets européens et internationaux. C'est ce qu'a déclaré le ministre des Affaires étrangères et européennes, Juraj Blanár. Une série de réunions politiques et d'experts ont eu lieu au cours de l'année écoulée. La Slovaquie accordant une grande importance à la sécurité énergétique, à la compétitivité européenne, à l'élargissement de l'Union européenne, à la transformation numérique, à la coopération au développement, aux infrastructures de transport et au renforcement du droit international. Dans le contexte de l'élargissement de l'Union, l'un des principaux sujets abordés était le processus d'intégration européenne des États des Balkans occidentaux. Les ministres des Affaires étrangères des États membres du triangle d'Austerlitz se sont rendus conjointement en Albanie en avril 2026, où ils ont réaffirmé leur soutien à la perspective européenne du pays et au rapprochement de la région avec l'Union européenne. Durant sa présidence, la République slovaque a également accordé la priorité à la coordination des positions communes sur les questions multilatérales. En septembre 2025, la Slovaquie a accueilli une réunion des directeurs des départements de droit international en amont de la session de l'Assemblée générale des Nations unies et en avril 2026, une réunion des secrétaires d'État des pays du format de SLAVCO s'est tenue à New York, consacrée aux questions d'actualité relatives au fonctionnement de l'ONU.
2: Dobrý večer, dobrý deň, vous êtes bien sur RSI. Et si vous nous permettez un conseil, restez à l'écoute. L'équipe de la section en langue française a le plaisir de vous proposer sa compagnie. Notre émission consacrée à la culture et à l'histoire vous est présentée par Zuzana avec l'assistance vocale de Marie-Ondine et la collaboration technique de Romana en régie. L'intégration de Bratislava dans la République tchécoslovaque dans les années 1918 et 1919 n'a pas été sans problème. Dans notre rubrique « Une page d'histoire », nous vous proposerons plus de détails. Oui, en tout cas, voilà une musique sensationnelle, non ? Elle connaît une renaissance en Slovaquie grâce à Jana Dekánková. Et nous pouvons vous proposer un entretien avec cette passionnée pour le swing et jazz grâce à Kerstin Jakubik de la section allemande RSI.
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2: Disque vinyle crépitant, mode glamour et chaussures de danse qui donnent le rythme. L'âge d'or du swing renaît en Slovaquie. Jana Dekánková est une figure emblématique de cette scène musicale. Chanteuse de jazz et de swing authentique, elle est aussi renommée pour faire rayonner la culture de cette époque sur les plus grandes scènes, notamment lors du célèbre festival Golden Age.

0: Un grand centre commercial.
1: Mais le chant a toujours fait partie de ma vie. J'ai notamment fondé le trio vocal Serenaders Sisters auprès de l'orchestre Bratislava Hot Serenaders que j'ai également dirigé. Cependant, cela n'a jamais été pour moi qu'un simple passe-temps, une activité de loisir qui ne me permettait pas de gagner ma vie. Mais la situation a changé ces 15 dernières années, période durant laquelle le chant représente désormais près de la moitié de mes revenus.
0: La musique qu'elle préfère n'est pas vraiment grand public, mais elle est incroyablement diversifiée.
1: Le jazz est un genre assez marginal, surtout en Slovaquie. Ici, à Bratislava, il forme encore une sorte de monde à part. Il est vraiment rare. Et cette musique jazz se divise en de nombreux sous-genres. Beaucoup de gens imaginent le jazz comme quelque chose de complexe, difficile à comprendre, qu'ils fuient, car pour eux, ce n'est que du bruit. Mais j'ai commencé par ce qu'on appelle le vieux jazz, ou plutôt le jazz des débuts des années 1920 aux années 1950.
0: Elle chante aussi du jazz plus moderne. Mais comment une jeune femme se lance-t-elle dans ce genre de musique ?
1: C'est une question à laquelle je réponds toujours de la même manière, car je n'ai pas encore trouvé de meilleure définition de ce qui nous amène à une musique qui ne nous quitte plus. Je vois les choses autrement. C'est la musique qui m'a trouvée. Soit une étincelle jaillit entre nous, soit elle ne se produit pas. Par exemple, je ne suis jamais allée en discothèque car cela ne m'intéressait absolument pas. Je préférais rester chez moi avec mon magnétophone et écouter en boucle les enregistrements originaux de l'orchestre syncopé de Prague.
0: À l'époque où Internet n'existait pas, il était difficile de trouver des enregistrements de jazz de qualité.
1: Et quand j'écoute cette musique, j'ai l'impression que mes cellules s'épanouissent physiquement et que quelque chose change en moi. Ça me met dans un état d'esprit en majorité très positif et j'aime beaucoup ça.
0: Jana Dekankova incarne le glamour, l'élégance et la noblesse de l'âge d'or du swing, non seulement sur scène, mais aussi au quotidien. Elle ressemble à une grande diva du cinéma de cette époque, comme tout droit sorti d'un écran. Et son sourire radieux enchante son entourage. Même le mobilier de son appartement invite à un voyage dans le temps.
1: Je suis née dans les immeubles Unitas, bien connus ici à Bratislava. Aujourd'hui, ils sont classés monuments historiques nationaux. Ce sont des blocs d'habitation connus par les architectes de renom Wayne Wurm et Vetschei. Ils datent de 1932 et sont d'un charme unique. Ma mère est née dans le même immeuble et nous appartenons à la génération qui maintient les traditions et prend soin de ces blocs d'habitation pour préserver leur authenticité. Nous y avons toujours conservé les meubles anciens et c'est ainsi que je suis née presque miraculeusement dans l'environnement que j'évoque dans mes chansons.
0: Cependant, Jana Dekankova n'est pas seulement chanteuse. Aujourd'hui, elle met également son expérience en marketing au service de la culture. Elle est rédactrice du magazine Hudobný život, vie musicale, et organise de nombreux événements, notamment des soirées swing pour la Saint-Valentin, les Majales, bal au mois de mai, et pendant la période précédant Noël, des festivals de musique comme le Golden Age Festival, des conférences sur la musique, la mode et la législation pour les artistes, des pique-niques swing en pleine nature. Elle organise depuis 10 ans le festival Saxophobia dont nous avons parlé sur RSI. Elle connaît donc très bien la situation culturelle actuelle des restrictions et la réduction des subventions. Elle a également une idée précise des améliorations que l'État pourrait apporter dans ce domaine.
1: Ce que je souhaite, non seulement dans le domaine culturel, mais partout ailleurs, c'est que des professionnels et des experts occupent des postes de décision.

0: décision. C'est mon seul véritable souhait. Je pense que ces professionnels s'entoureraient d'autres professionnels et que tout se mettrait en place naturellement.
1: Au contraire, elle qualifie la situation actuelle de catastrophique. Pourtant, elle ne se laisse pas abattre et avec son optimisme et sa joie de vivre caractéristique, elle espère des jours meilleurs, y compris pour son univers musical. Peut-être serait-il bon de raviver certaines traditions du bon vieux temps. Que souhaite-t-elle faire revivre du passé?
0: Plus de chapeaux. Ce que j'aimerais voir davantage ces temps-ci, ce sont des chapeaux. On en porte trop rarement, hommes et femmes confondus. Je trouve les chapeaux magnifiques et il m'arrive souvent, quand j'en porte un, que des inconnus me saluent. Je trouve ça très agréable et j'ai l'impression que ça rapproche les gens. Certains vont même jusqu'à lever leur chapeau imaginaire et je plains alors cette personne qui n'en porte pas un vrai. Bref, le monde a vraiment besoin de plus de chapeaux.
1: Et bien sûr, nous avons également préparé pour vous un extrait du répertoire de Yana Dekankova avec le Fat Jazz Band.

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1: L'intégration de Bratislava dans la République tchécoslovaque dans les années 1918 et 1919 n'a pas été sans problème. Ce n'est que le 1er janvier 1919 qu'elle est occupée par l'armée tchécoslovaque. Il ne s'agit pas d'une annexion violente. L'incorporation de Bratislava découle de la révolution nationale et démocratique en Slovaquie, ainsi que de la situation politique après la désintégration de la monarchie des Habsbourg.
2: On peut parler de deux obstacles qu'on a dû surmonter pour faire de Bratislava la capitale de la Slovaquie. L'un des deux pays unis pour créer la République tchécoslovaque. D'un côté, ce sont les ambitions de l'Autriche et surtout de la Hongrie aspirant à l'annexion de Bratislava. D'un autre côté, il y a une partie de la société slovaque qui s'inquiétait de l'aspect multiculturel de cette ville et de sa position géographique tout près des frontières avec l'Autriche et la Hongrie. Ceux qui argumentent contre Bratislava veulent que Martin, une ville de Slovaquie centrale, devienne la capitale.
1: Bratislava était un centre économique et culturel important dans la région. La République tchécoslovaque n'était pas la seule à vouloir l'annexer. Au mois de décembre 1918, le premier ministre hongrois affirme que le gouvernement de Budapest ne renonce pas à cette ville et demande à ses habitants de se déclarer citoyens de la Hongrie.
2: Dans les années 1918 et 1919, plusieurs négociations diplomatiques et même quelques conflits ont lieu entre les deux pays. L'ambiance est tendue. Il ne s'agit plus seulement de la ville. Pour la Tchécoslovaquie, l'intégration de Bratislava signifie aussi la confirmation de la souveraineté du jeune État. C'est pourquoi on la déclare capitale de la Slovaquie le 18 janvier 1919. Cette décision est surprenante pour cette partie de la société slovaque qui prend pour centre culturel la ville de Martin.
1: Les arguments contre la capitale répètent que Bratislava n'est pas une ville convenable pour jouer ce rôle. Même en 1927, quand Bratislava est devenue une ville importante grâce aux institutions culturelles, économiques et industrielles qui se sont déplacées pour s'y installer, un article appelé « Le cœur de la Slovaquie » paraît dans la revue Slovenské pohľady.
2: Son auteur, František Rupelt, reproche à Bratislava son cosmopolisme et affirme que dans une telle ville, on ne peut avoir ni un théâtre vraiment national, ni une université qui pourrait élever une jeunesse nationalement consciente. Aussi s'inquiète-t-il de la proximité de Vienne, le centre de l'ancienne monarchie austro-hongroise et la capitale autrichienne d'aujourd'hui. Aujourd'hui, on sait que ces craintes n'étaient pas fondées.
1: Dans les 20 ans qui suivaient, Bratislava est devenue une véritable capitale de la Slovaquie, l'un des deux pays de la Tchécoslovaquie. La majorité des partis politiques viennent s'y installer avec leurs clubs et à part les autres activités, ils éditent des journaux, des magazines et des revues.
2: Le Danube assurait la communication avec d'autres pays de l'Europe. Dans les années 30, Bratislava était une ville importante économiquement. Il y avait plus de 30 banques différentes, 17 pays avaient ses représentations diplomatiques. Elle se développait comme une petite métropole avec ses nouvelles écoles et d'autres institutions culturelles.
1: Aujourd'hui, notre capitale est en plein essor et devient de plus en plus une capitale européenne.

0: Après la chanson du groupe Taktiti qui compare notre capitale entre les années 1960-1980 et le présent, nous vous invitons à écouter Maria Michalkova-Rovna qui sert de guide aux touristes francophones à Bratislava. Quelle est la question la plus fréquente qu'il vous pose?
1: Je dois dire que pour la plupart des cas, c'est l'histoire la plus récente. Les questions que je reçois ne touchent pas concrètement notre ville Bratislava. Ce sont pour la plupart des cas des questions qui touchent plutôt la Slovaquie. Ce qui est en fait qui est complètement compréhensible parce que l'histoire de la Slovaquie et les conditions actuelles, la situation de la Slovaquie n'occupent pas ni les unes des quotidiens étrangers de la presse mondiale, mais même des dernières pages. Les mentions sur la Slovaquie sont plutôt rares dans des médias mondiaux. On ne peut pas s'étonner alors que les touristes francophones ne sont pas très au courant sur notre pays. Pour revenir à votre question, la question la plus fréquente concerne la partition de l'ancienne Tchécoslovaquie. Et quand on parle un peu de cette partition, la question qui suit, c'est celle: pourquoi alors les Tchèques et les Slovaques ont créé un État commun? Après ces questions suivent assez souvent les questions linguistiques. Ce qui intéresse les touristes francophones, c'est la proximité des langues tchèques et slovaques, parce que beaucoup de Français pensent que c'est la même langue. Parfois, les touristes sont assez étonnés, assez surpris qu'il s'agit de deux langues qui viennent de la même famille, des langues slaves, mais quand même, il y a des différences. En ce qui concerne les relations de la République tchèque et de la République slovaque, les relations actuelles, il y a aussi une question assez fréquente, c'est la question sur les conditions économiques, sur la situation économique de deux pays, notamment est-ce que les habitants de la Slovaquie sont contents de leur situation économique en comparaison avec la situation des habitants en République tchèque.
0: Maria, qui sont les touristes francophones que vous accompagnez à Bratislava?
1: Il y a toute une gamme des possibilités, des couches, mais je peux dire quand même, je peux distinguer ou mentionner surtout deux grands groupes. Le premier groupe, ce sont des personnes âgées, des groupes de retraités. Et je dois dire que leurs questions sont vraiment souvent des questions très profondes, et même s'ils ne connaissent pas notre pays, s'ils ne connaissent pas l'histoire de notre pays, leur intérêt est vraiment profond. Et donc, ils peuvent poser des questions qui vraiment touchent le noyau du problème assez souvent. Et puis, deuxième groupe, sont soit des personnes qui sont venues travailler en Slovaquie, les Français ou des francophones, et puis leur famille, et aussi leurs amis qui viennent leur rendre visite à Bratislava.
0: Votre visite se réalise dans le noyau historique.
1: Oui, tout à fait, parce que c'est franchement la partie la plus intéressante de notre ville. Mais il est vrai aussi que si nous visitons par exemple le château de Bratislava, on ne peut pas cacher les quartiers, disons les banlieues, notamment c'est Petržalka, c'est la rive droite du Danube, qui était dans le passé en faubourg de Bratislava, qui était un village. Il y avait des maisons familiales, des petits pavillons avec des jardins. Je dis toujours que les jardins de Petržalka ont fourni de fruits, mais dans les années 60, ce village a été complètement rasé, complètement démoli, et on y a construit un quartier des HLM. Et de nos jours, c'est une agglomération des plus grands, on peut dire, parce qu'ils habitent à peu près 150 000 habitants.
0: Est-ce que c'est choquant, ces HLM? Est-ce que c'est choquant pour les touristes?
1: Pas trop, je dirais pas trop, parce que je suis toujours tentée de l'expliquer et d'excuser ces genres de construction. Mais les Français me disent toujours, ne vous faites pas de soucis, on le connaît très bien, il y en a partout, surtout dans les grandes villes.
0: Chers amis, pour aujourd'hui, c'est tout. Marie-Ondine, Romana, Zuzana vous remercie de votre attention, de votre compagnie et à une prochaine fois sur notre antenne.

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1: Bienvenue à l'écoute du blog d'actualité de ce jeudi 2 juillet 2026, préparé et présenté par Jacques Flack selon les sources des agences de presse slovaques.
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1: Le groupe de Visegrad est bien vivant. Slovalco relancera sa production. Le gouvernement approuve le zonage de parcs nationaux. Le groupe de Visegrad, ou V4, est bien vivant et poursuivra ses activités. C'est ce qu'a déclaré mercredi 1er juillet le président slovaque Peter Pellegrini à l'occasion de l'ouverture de la présidence slovaque du V4 au château de Bratislava. Le premier ministre Robert Fico a souligné que la présence du V4 débutait dans un contexte géopolitique difficile. Cette présidence devrait être une période de dialogue ouvert et de coopération constructive. C'est ce qu'a souligné pour sa part le président du Conseil national de la République slovaque, Richard Rashi. L'usine Slovalco de Žiar nad Hronom, au centre de la Slovaquie, devrait relancer sa production d'aluminium. L'État s'engage à compenser les émissions de gaz à effet de serre, à verser une contribution au fonds nucléaire et à fournir de l'électricité pendant les 10 prochaines années. Selon le Premier ministre Robert Fico, la production devrait reprendre fin août. Hanne Simensen, vice-présidente exécutive d'Hydro-Aluminium Metal, a évoqué la création de 200 emplois suite à la signature des contrats. Le gouvernement a approuvé mercredi le zonage de 4 parcs nationaux, le parc national des Tatras, celui des Basses Tatras, Polini et Malafratra. Cette approbation constitue une étape importante du plan de relance et de résilience de la République slovaque. L'aide publique au développement de la République slovaque a atteint en 2025 la valeur de 179,7 millions d'euros. Près de la moitié des fonds d'aide sont allés à l'Europe, l'Ukraine étant le principal bénéficiaire de l'aide bilatérale. C'est ce qui ressort du rapport sur la coopération au développement de la République slovaque pour 2025, dont le gouvernement a pris acte mercredi 1er juillet. Selon l'estimation d'Eurostat, l'inflation en juin a atteint son niveau le plus bas depuis décembre 2024 à 3,5%. L'orchestre de chambre de Slovaquie se produira sous la direction artistique d'Ewald Danel lors de 2 festivals de musique classique en France, les Flâneries musicales de Reims et le Festival des forêts de Compiègne du 3 au 5 juillet. Mercredi, après la vague de chaleur, des orages ont frappé plusieurs régions de Slovaquie. Certains étaient violents, accompagnés de fortes pluies, de vent et de grêle. Le prix scientifique CO2 Free vise à soutenir la recherche scientifique slovaque de la protection de l'environnement et le développement de solutions énergétiques bas carbone. Il a été remis mardi 30 juin à Bratislava, à l'Institut français de Slovaquie.
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1: Le renforcement de la coopération régionale, le soutien à l'élargissement de l'Union européenne et la coordination des positions communes sur les questions européennes et internationales figuraient parmi les principales priorités de la présidence slovaque au format de Slavko qui s'est déroulé du 1er juillet 2025 au 30 juin 2026. Durant notre présidence, nous avons maintenu un dialogue politique intense entre la Slovaquie, la République tchèque et l'Autriche à tous les niveaux. C'est la confirmation que les pays du format de Slavko sont capables de rechercher conjointement des solutions aux problèmes concrets qui touchent leurs citoyens et simultanément de coordonner leurs positions sur les grands sujets européens et internationaux. C'est ce qu'a déclaré le ministre des Affaires étrangères européennes, Juraj Blanár. Une série de réunions politiques et d'experts ont eu lieu au cours de l'année écoulée. La Slovaquie accordant une grande importance à la sécurité énergétique, à la compétitivité européenne, à l'élargissement de l'Union européenne, à la transformation numérique, à la coopération au développement, aux infrastructures de transport et au renforcement du droit international. Dans le contexte de l'élargissement de l'Union, l'un des principaux sujets abordés était le processus d'intégration européenne des États des Balkans occidentaux. Les ministres des Affaires étrangères des États membres du triangle d'Austerlitz se sont rendus conjointement en Albanie en avril 2026, où ils ont réaffirmé leur soutien à la perspective européenne du pays et au rapprochement de la région avec l'Union européenne. Durant sa présidence, la République slovaque a également accordé la priorité à la coordination des positions communes sur les questions multilatérales. En septembre 2025, la Slovaquie a accueilli une réunion des directeurs des départements de droit international en amont de la session de l'Assemblée générale des Nations unies et en avril 2026, une réunion des secrétaires d'État des pays du format de SLAVCO s'est tenue à New York, consacrée aux questions d'actualité relatives au fonctionnement de l'ONU.
2: Dobrý večer, dobrý deň, vous êtes bien sur RSI. Et si vous nous permettez un conseil, restez à l'écoute. L'équipe de la section en langue française a le plaisir de vous proposer sa compagnie. Notre émission consacrée à la culture et à l'histoire vous est présentée par Zuzana avec l'assistance vocale de Marie-Ondine et la collaboration technique de Romana en régie. L'intégration de Bratislava dans la République tchécoslovaque dans les années 1918 et 1919 n'a pas été sans problème. Dans notre rubrique « Une page d'histoire », nous vous proposerons plus de détails. Oui, en tout cas, voilà une musique sensationnelle, non ? Elle connaît une renaissance en Slovaquie grâce à Jana Dekánková. Et nous pouvons vous proposer un entretien avec cette passionnée pour le swing et jazz grâce à Kerstin Jakubik de la section allemande RSI.
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2: Disque vinyle crépitant, mode glamour et chaussures de danse qui donnent le rythme. L'âge d'or du swing renaît en Slovaquie. Jana Dekánková est une figure emblématique de cette scène musicale. Chanteuse de jazz et de swing authentique, elle est aussi renommée pour faire rayonner la culture de cette époque sur les plus grandes scènes, notamment lors du célèbre festival Golden Age. La musique accompagne Jana Dekánková tout au long de sa vie. Enfant, elle chantait dans un ensemble folklorique. À la faculté de pédagogie, elle a étudié l'éducation musicale avec une spécialisation au chant lyrique. Cependant, après ses études, elle s'est d'abord orientée professionnellement vers un tout autre domaine. Pendant 10 ans, elle a travaillé dans le secteur de la promotion immobilière à Bratislava, notamment comme directrice marketing d'un grand centre commercial.
3: Mais le chant a toujours fait partie de ma vie. J'ai notamment fondé le trio vocal Serenaders Sisters auprès de l'orchestre Bratislava Hot Serenaders, que j'ai également dirigé. Cependant, cela n'a jamais été pour moi qu'un simple passe-temps, une activité de loisir qui ne me permettait pas de gagner ma vie. Mais la situation a changé ces 15 dernières années, période durant laquelle le chant représente désormais près de la moitié de mes revenus.
2: La musique qu'elle préfère n'est pas vraiment grand public, mais elle est incroyablement diversifiée.
3: Le jazz est un genre assez marginal, surtout en Slovaquie. Ici, à Bratislava, il forme encore une sorte de monde à part. Il est vraiment rare. Et cette musique jazz se divise en de nombreux sous-genres. Beaucoup de gens imaginent le jazz comme quelque chose de complexe, difficile à comprendre, qu'ils fuient, car pour eux, ce n'est que du bruit. Mais j'ai commencé par ce qu'on appelle le vieux jazz, ou plutôt le jazz des débuts des années 1920 aux années 1950.
2: Elle chante aussi du jazz plus moderne. Mais comment une jeune femme se lance-t-elle dans ce genre de musique ?
3: C'est une question à laquelle je réponds toujours de la même manière, car je n'ai pas encore trouvé de meilleure définition de ce qui nous amène à une musique qui ne nous quitte plus. Je vois les choses autrement. C'est la musique qui m'a trouvé. Soit une étincelle jaillit entre nous, soit elle ne se produit pas. Par exemple, je ne suis jamais allée en discothèque car cela ne m'intéressait absolument pas. Je préférais rester chez moi avec mon magnétophone et écouter en boucle les enregistrements originaux de l'orchestre syncopé de Prague.
2: À l'époque où Internet n'existait pas, il était difficile de trouver des enregistrements de jazz de qualité.
3: Et quand j'écoute cette musique, j'ai l'impression que mes cellules s'épanouissent physiquement et que quelque chose change en moi. Ça me met dans un état d'esprit en majorité très positif et j'aime beaucoup ça.
2: Yana Dekankova incarne le glamour, l'élégance et la noblesse de l'âge d'or du swing, non seulement sur scène, mais aussi au quotidien. Elle ressemble à une grande diva du cinéma de cette époque, comme tout droit sorti d'un écran. Et son sourire radieux enchante son entourage. Même le mobilier de son appartement invite à un voyage dans le temps.
3: Je suis née dans les immeubles Unitas, bien connus ici à Bratislava. Aujourd'hui, ils sont classés monument historique national. Ce sont des blocs d'habitation connus par les architectes de renom Weinmurm et Vetschei. Ils datent de 1932 et sont d'un charme unique. Ma mère est née dans le même immeuble et nous appartenons à la génération qui maintient les traditions et prend soin de ces blocs d'habitation pour préserver leur authenticité. Nous y avons toujours conservé les meubles anciens et c'est ainsi que je suis née presque miraculeusement dans l'environnement que j'évoque dans mes chansons.
2: Cependant, Yana Dekankova n'est pas seulement chanteuse. Aujourd'hui, elle met également son expérience en marketing au service de la culture. Elle est rédactrice du magazine Hudobný život, vie musicale, et organise de nombreux événements, notamment des soirées swing pour la Saint-Valentin, les Majales, bal au mois de mai, et pendant la période précédant Noël, des festivals de musique, comme le Golden Age Festival, des conférences sur la musique, la mode et la législation pour les artistes, des pique-niques swing en pleine nature. Elle organise depuis 10 ans le festival Saxophobia dont nous avons parlé sur RSI. Elle connaît donc très bien la situation culturelle actuelle des restrictions et la réduction des subventions. Elle a également une idée précise des améliorations que l'État pourrait apporter dans ce domaine.
3: Ce que je souhaite, non seulement dans le domaine culturel, mais partout ailleurs, c'est que des professionnels et des experts occupent des postes de décision. C'est mon seul véritable souhait. Je pense que ces professionnels s'entoureraient d'autres professionnels et que tout se mettrait en place naturellement.
2: Au contraire, elle qualifie la situation actuelle de catastrophique. Pourtant, elle ne se laisse pas abattre et avec son optimisme et sa joie de vivre caractéristique, elle espère des jours meilleurs, y compris pour son univers musical. Peut-être serait-il bon de raviver certaines traditions du bon vieux temps. Que souhaite-t-elle faire revivre du passé?
3: Plus de chapeaux. Ce que j'aimerais voir davantage ces temps-ci, ce sont des chapeaux. On en porte trop rarement, hommes et femmes confondus. Je trouve les chapeaux magnifiques et il m'arrive souvent, quand j'en porte un, que des inconnus me saluent. Je trouve ça très agréable et j'ai l'impression que ça rapproche les gens. Certains vont même jusqu'à lever leur chapeau imaginaire et je plains alors cette personne qui n'en porte pas un vrai. Bref, le monde a vraiment besoin de plus de chapeaux.
2: Et bien sûr, nous avons également préparé pour vous un extrait du répertoire de Yana Dekankova, avec le Fat Jazz Band.

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1: L'intégration de Bratislava dans la République tchécoslovaque dans les années 1918 et 1919 n'a pas été sans problème. Ce n'est que le 1er janvier 1919 qu'elle est occupée par l'armée tchécoslovaque. Il ne s'agit pas d'une annexion violente. L'incorporation de Bratislava découle de la révolution nationale et démocratique en Slovaquie, ainsi que de la situation politique après la désintégration de la monarchie des Habsbourg.
2: On peut parler de deux obstacles qu'on a dû surmonter pour faire de Bratislava la capitale de la Slovaquie. L'un des deux pays unis pour créer la République tchécoslovaque. D'un côté, ce sont les ambitions de l'Autriche et surtout de la Hongrie aspirant à l'annexion de Bratislava. D'un autre côté, il y a une partie de la société slovaque qui s'inquiétait de l'aspect multiculturel de cette ville et de sa position géographique tout près des frontières avec l'Autriche et la Hongrie. Ceux qui argumentent contre Bratislava veulent que Martin, une ville de Slovaquie centrale, devienne la capitale.
1: Bratislava était un centre économique et culturel important dans la région. La République tchécoslovaque n'était pas la seule à vouloir l'annexer. Au mois de décembre 1918, le premier ministre hongrois affirme que le gouvernement de Budapest ne renonce pas à cette ville et demande à ses habitants de se déclarer citoyens de la Hongrie.
2: Dans les années 1918 et 1919, plusieurs négociations diplomatiques et même quelques conflits ont lieu entre les deux pays. L'ambiance est tendue. Il ne s'agit plus seulement de la ville. Pour la Tchécoslovaquie, l'intégration de Bratislava signifie aussi la confirmation de la souveraineté du jeune État. C'est pourquoi on la déclare capitale de la Slovaquie le 18 janvier 1919. Cette décision est surprenante pour cette partie de la société slovaque qui prend pour centre culturel la ville de Martin.
1: Les arguments contre la capitale répètent que Bratislava n'est pas une ville convenable pour jouer ce rôle. Même en 1927, quand Bratislava est devenue une ville importante grâce aux institutions culturelles, économiques et industrielles qui se sont déplacées pour s'y installer, un article appelé « Le cœur de la Slovaquie » paraît dans la revue Slovenské pohľady.
2: Son auteur, František Rupelt, reproche à Bratislava son cosmopolisme et affirme que dans une telle ville, on ne peut avoir ni un théâtre vraiment national, ni une université qui pourrait élever une jeunesse nationalement consciente. Aussi s'inquiète-t-il de la proximité de Vienne, le centre de l'ancienne monarchie austro-hongroise et la capitale autrichienne d'aujourd'hui. Aujourd'hui, on sait que ces craintes n'étaient pas fondées.
1: Dans les 20 ans qui suivaient, Bratislava est devenue une véritable capitale de la Slovaquie, l'un des deux pays de la Tchécoslovaquie. La majorité des partis politiques viennent s'y installer avec leurs clubs et à part les autres activités, ils éditent des journaux, des magazines et des revues.
2: Le Danube assurait la communication avec d'autres pays de l'Europe. Dans les années 30, Bratislava était une ville importante économiquement. Il y avait plus de 30 banques différentes, 17 pays avaient ses représentations diplomatiques. Elle se développait comme une petite métropole avec ses nouvelles écoles et d'autres institutions culturelles.
1: Aujourd'hui, notre capitale est en plein essor et devient de plus en plus une capitale européenne.

0: Après la chanson du groupe Taktiti qui compare notre capitale entre les années 1960-1980 et le présent, nous vous invitons à écouter Maria Michalkova-Rovna qui sert de guide aux touristes francophones à Bratislava. Quelle est la question la plus fréquente qu'il vous pose?
1: Je dois dire que pour la plupart des cas, c'est l'histoire la plus récente. Les questions que je reçois ne touchent pas concrètement notre ville Bratislava. Ce sont pour la plupart des cas des questions qui touchent plutôt la Slovaquie. Ce qui est en fait qui est complètement compréhensible parce que l'histoire de la Slovaquie et les conditions actuelles, la situation de la Slovaquie n'occupent pas ni les unes des quotidiens étrangers, de la presse mondiale, mais même des dernières pages. Les mentions sur la Slovaquie sont plutôt rares dans des médias mondiaux. On ne peut pas s'étonner alors que les touristes francophones ne sont pas très au courant sur notre pays. Pour revenir à votre question, la question la plus fréquente concerne la partition de l'ancienne Tchécoslovaquie. Et quand on parle un peu de cette partition, la question qui suivent, c'est celle pourquoi alors les Tchèques et les Slovaques ont créé un État commun. Après ces questions suivent assez souvent les questions linguistiques. Ce qui intéresse les touristes francophones, c'est la proximité des langues tchèques et slovaques, parce que beaucoup de Français pensent que c'est la même langue. Parfois les touristes sont assez étonnés, assez surpris qu'il s'agit de deux langues qui viennent de la même famille, des langues slaves, mais quand même il y a des différences. En ce qui concerne les relations de la République tchèque et de la République slovaque, les relations actuelles, il y a aussi une question assez fréquente, c'est la question sur les conditions économiques, sur la situation économique de deux pays, notamment est-ce que les habitants de la Slovaquie sont contents de leur situation économique en comparaison avec la situation des habitants en République tchèque.
0: Maria, qui sont les touristes francophones que vous accompagnez à Bratislava?
1: Il y a toute une gamme des possibilités de couches, mais je peux dire quand même, je peux distinguer ou mentionner surtout deux grands groupes. Le premier groupe, ce sont des personnes âgées, des groupes de retraités. Et je dois dire que leurs questions sont vraiment souvent des questions très profondes et même s'ils ne connaissent pas notre pays, s'ils ne connaissent pas l'histoire de notre pays, leur intérêt est vraiment profond et donc ils peuvent poser des questions qui vraiment touchent le noyau du problème assez souvent. Et puis deuxième groupe, sont soit des personnes qui sont venues travailler en Slovaquie, les Français ou des francophones, et puis leur famille, et aussi leurs amis qui viennent leur rendre visite à Bratislava.
0: Votre visite se réalise dans le noyau historique.
1: Oui, tout à fait, parce que c'est franchement la partie la plus intéressante de notre ville. Mais il est vrai aussi que si nous visitons par exemple le château de Bratislava, on ne peut pas cacher les quartiers, disons les banlieues, notamment c'est Petržalka, c'est la rive droite du Danube, qui était dans le passé un faubourg de Bratislava, qui était un village. Il y avait des maisons familiales, des petits pavillons avec des jardins. Je dis toujours que les jardins de Petržalka ont fourni de fruits, mais dans les années 60, ce village a été complètement rasé, complètement démoli, et on y a construit un quartier des HLM. Et de nos jours, c'est une agglomération des plus grands, on peut dire, parce qu'ils habitent à peu près 150 000 habitants.
0: Est-ce que c'est choquant, ces HLM? Est-ce que c'est choquant pour les touristes?
1: Pas trop, je dirais pas trop, parce que je suis toujours tentée de l'expliquer et d'excuser ce genre de construction. Mais les Français me disent toujours, ne vous faites pas de soucis, on le connaît très bien, il y en a partout, surtout dans les grandes villes.
0: Chers amis, pour aujourd'hui, c'est tout. Marie-Ondine, Romana, Zuzana vous remercie de votre attention, de votre compagnie et à une prochaine fois sur notre antenne.

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2: Bienvenue à l'écoute du blog d'actualité de ce jeudi 2 juillet 2026, préparé et présenté par Jacques Oflak selon les sources des agences de presse slovaques.
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2: Le groupe de Visegrad est bien vivant. Slovalco relancera sa production. Le gouvernement approuve le zonage de parcs nationaux. Le groupe de Visegrad, ou V4, est bien vivant et poursuivra ses activités. C'est ce qu'a déclaré mercredi 1er juillet le président slovaque Peter Pellegrini à l'occasion de l'ouverture de la présidence slovaque du V4 au château de Bratislava. Le premier ministre Robert Fico a souligné que la présence du V4 débutait dans un contexte géopolitique difficile. Cette présidence devrait être une période de dialogue ouvert et de coopération constructive. C'est ce qu'a souligné pour sa part le président du Conseil national de la République slovaque, Richard Rachi. L'usine Slovalco de Žiar nad Hronom, au centre de la Slovaquie, devrait relancer sa production d'aluminium. L'État s'engage à compenser les émissions de gaz à effet de serre, à verser une contribution au fonds nucléaire et à fournir de l'électricité pendant les 10 prochaines années. Selon le Premier ministre Robert Fico, la production devrait reprendre fin août. Hanne Simensen, vice-présidente exécutive d'Hydro Aluminium Metal, a évoqué la création de 200 emplois suite à la signature des contrats. Le gouvernement a approuvé mercredi le zonage de 4 parcs nationaux, le parc national des Tatras, celui des Basses Tatras, Polini et Malafratra. Cette approbation constitue une étape importante du plan de relance et de résilience de la République slovaque. L'aide publique au développement de la République slovaque a atteint en 2025 la valeur de 179,7 millions d'euros. Près de la moitié des fonds d'aide sont allés à l'Europe, l'Ukraine étant le principal bénéficiaire de l'aide bilatérale. C'est ce qui ressort du rapport sur la coopération au développement de la République slovaque pour 2025, dont le gouvernement a pris acte mercredi 1er juillet. Selon l'estimation d'Eurostat, l'inflation en juin a atteint son niveau le plus bas depuis décembre 2024 à 3,5%. L'orchestre de chambre de Slovaquie se produira sous la direction artistique d'Ewald Danel lors de 2 festivals de musique classique en France, les Flâneries musicales de Reims et le Festival des forêts de Compiègne du 3 au 5 juillet. Mercredi, après la vague de chaleur, des orages ont frappé plusieurs régions de Slovaquie. Certains étaient violents, accompagnés de fortes pluies, de vent et de grêle. Le prix scientifique CO2 Free vise à soutenir la recherche scientifique slovaque de la protection de l'environnement et le développement de solutions énergétiques bas carbone. Il a été remis mardi 30 juin à Bratislava, à l'Institut français de Slovaquie.
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2: Le renforcement de la coopération régionale, le soutien à l'élargissement de l'Union européenne et la coordination des positions communes sur les questions européennes et internationales figuraient parmi les principales priorités de la présidence slovaque au format de Slavko qui s'est déroulé du 1er juillet 2025 au 30 juin 2026. Durant notre présidence, nous avons maintenu un dialogue politique intense entre la Slovaquie, la République tchèque et l'Autriche à tous les niveaux. C'est la confirmation que les pays du format de Slavko sont capables de rechercher conjointement des solutions aux problèmes concrets qui touchent leurs citoyens et simultanément de coordonner leurs positions sur les grands sujets européens et internationaux. C'est ce qu'a déclaré le ministre des Affaires étrangères et européennes, Juraj Blanár. Une série de réunions politiques et d'experts ont eu lieu au cours de l'année écoulée. La Slovaquie accordant une grande importance à la sécurité énergétique, à la compétitivité européenne, à l'élargissement de l'Union européenne, à la transformation numérique, à la coopération au développement, aux infrastructures de transport et au renforcement du droit international. Dans le contexte de l'élargissement de l'Union, l'un des principaux sujets abordés était le processus d'intégration européenne des États des Balkans occidentaux. Les ministres des Affaires étrangères des États membres du triangle d'Austerlitz se sont rendus conjointement en Albanie en avril 2026, où ils ont réaffirmé leur soutien à la perspective européenne du pays et au rapprochement de la région avec l'Union européenne. Durant sa présidence, la République slovaque a également accordé la priorité à la coordination des positions communes sur les questions multilatérales. En septembre 2025, la Slovaquie a accueilli une réunion des directeurs des départements de droit international en amont de la session de l'Assemblée générale des Nations unies et en avril 2026, une réunion des secrétaires d'État des pays du format de Slavko s'est tenue à New York, consacrée aux questions d'actualité relatives au fonctionnement de l'ONU.
3: Dobrý večer, dobrý deň, vous êtes bien sur RSI. Et si vous nous permettez un conseil, restez à l'écoute. L'équipe de la section en langue française a le plaisir de vous proposer sa compagnie. Notre émission consacrée à la culture et à l'histoire vous est présentée par Zuzana avec l'assistance vocale de Marie-Ondine et la collaboration technique de Romana en régie. L'intégration de Bratislava dans la République tchécoslovaque dans les années 1918 et 1919 n'a pas été sans problème. Dans notre rubrique « Une page d'histoire », nous vous proposerons plus de détails. Oui, en tout cas, voilà une musique sensationnelle, non ? Elle connaît une renaissance en Slovaquie grâce à Jana Dekánková. Et nous pouvons vous proposer un entretien avec cette passionnée pour le swing et jazz grâce à Kerstin Jakubik de la section allemande RSI.
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3: Disque vinyle crépitant, mode glamour et chaussures de danse qui donnent le rythme. L'âge d'or du swing renaît en Slovaquie. Jana Dekánková est une figure emblématique de cette scène musicale. Chanteuse de jazz et de swing authentique, elle est aussi renommée pour faire rayonner la culture de cette époque sur les plus grandes scènes, notamment lors du célèbre festival Golden Age. La musique accompagne Jana Dekánková tout au long de sa vie. Enfant, elle chantait dans un ensemble folklorique. À la faculté de pédagogie, elle a étudié l'éducation musicale avec une spécialisation au chant lyrique. Cependant, après ses études, elle s'est d'abord orientée professionnellement vers un tout autre domaine. Pendant 10 ans, elle a travaillé dans le secteur de la promotion immobilière à Bratislava, notamment comme directrice marketing d'un grand centre commercial.
4: Mais le chant a toujours fait partie de ma vie. J'ai notamment fondé le trio vocal Serenaders Sisters auprès de l'orchestre Bratislava Hot Serenaders que j'ai également dirigé. Cependant, cela n'a jamais été pour moi qu'un simple passe-temps, une activité de loisir qui ne me permettait pas de gagner ma vie. Mais la situation a changé ces 15 dernières années, période durant laquelle le chant représente désormais près de la moitié de mes revenus.
3: La musique qu'elle préfère n'est pas vraiment grand public, mais elle est incroyablement diversifiée.
4: Le jazz est un genre assez marginal, surtout en Slovaquie. Ici, à Bratislava, il forme encore une sorte de monde à part. Il est vraiment rare. Et cette musique jazz se divise en de nombreux sous-genres. Beaucoup de gens imaginent le jazz comme quelque chose de complexe, difficile à comprendre, qu'ils fuient, car pour eux, ce n'est que du bruit. Mais j'ai commencé par ce qu'on appelle le vieux jazz, ou plutôt le jazz des débuts des années 1920 aux années 1950.
3: Elle chante aussi du jazz plus moderne. Mais comment une jeune femme se lance-t-elle dans ce genre de musique ?
4: C'est une question à laquelle je réponds toujours de la même manière, car je n'ai pas encore trouvé de meilleure définition de ce qui nous amène à une musique qui ne nous quitte plus. Je vois les choses autrement. C'est la musique qui m'a trouvée. Soit une étincelle jaillit entre nous, soit elle ne se produit pas. Par exemple, je ne suis jamais allée en discothèque car cela ne m'intéressait absolument pas. Je préférais rester chez moi avec mon magnétophone et écouter en boucle les enregistrements originaux de l'orchestre syncopé de Prague.
3: À l'époque où Internet n'existait pas, il était difficile de trouver des enregistrements de jazz de qualité.
4: Et quand j'écoute cette musique, j'ai l'impression que mes cellules s'épanouissent physiquement et que quelque chose change en moi. Ça me met dans un état d'esprit en majorité très positif et j'aime beaucoup ça.
3: Jana Dekankova incarne le glamour, l'élégance et la noblesse de l'âge d'or du swing, non seulement sur scène, mais aussi au quotidien. Elle ressemble à une grande diva du cinéma de cette époque, comme tout droit sorti d'un écran. Et son sourire radieux enchante son entourage. Même le mobilier de son appartement invite à un voyage dans le temps.
4: Je suis née dans les immeubles Unitas, bien connus ici à Bratislava. Aujourd'hui, ils sont classés monuments historiques nationaux. Ce sont des blocs d'habitation connus par les architectes de renom Weinwurm et Vetschei. Ils datent de 1932 et sont d'un charme unique. Ma mère est née dans le même immeuble et nous appartenons à la génération qui maintient les traditions et prend soin de ces blocs d'habitation pour préserver leur authenticité. Nous y avons toujours conservé les meubles anciens et c'est ainsi que je suis née presque miraculeusement dans l'environnement que j'évoque dans mes chansons.
3: Cependant, Jana Dekankova n'est pas seulement chanteuse. Aujourd'hui, elle met également son expérience en marketing au service de la culture. Elle est rédactrice du magazine Hudobný život, vie musicale, et organise de nombreux événements, notamment des soirées swing pour la Saint-Valentin, les Majales, bal au mois de mai, et pendant la période précédant Noël, des festivals de musique, comme le Golden Age Festival, des conférences sur la musique, la mode et la législation pour les artistes, des pique-niques swing en pleine nature. Elle organise depuis 10 ans le festival Saxophobia dont nous avons parlé sur RSI. Elle connaît donc très bien la situation culturelle actuelle, des restrictions et la réduction des subventions. Elle a également une idée précise des améliorations que l'État pourrait apporter dans ce domaine.
4: Ce que je souhaite, non seulement dans le domaine culturel, mais partout ailleurs, c'est que des professionnels et des experts occupent des postes de décision. C'est mon seul véritable souhait. Je pense que ces professionnels s'entoureraient d'autres professionnels et que tout se mettrait en place naturellement.
3: Au contraire, elle qualifie la situation actuelle de catastrophique. Pourtant, elle ne se laisse pas abattre et avec son optimisme et sa joie de vivre caractéristique, elle espère des jours meilleurs, y compris pour son univers musical. Peut-être serait-il bon de raviver certaines traditions du bon vieux temps. Que souhaite-t-elle faire revivre du passé?
4: Plus de chapeaux. Ce que j'aimerais voir davantage ces temps-ci, ce sont des chapeaux. On en porte trop rarement, hommes et femmes confondus. Je trouve les chapeaux magnifiques et il m'arrive souvent, quand j'en porte un, que des inconnus me saluent. Je trouve ça très agréable et j'ai l'impression que ça rapproche les gens. Certains vont même jusqu'à lever leur chapeau imaginaire et je plains alors cette personne qui n'en porte pas un vrai. Bref, le monde a vraiment besoin de plus de chapeaux.
3: Et bien sûr, nous avons également préparé pour vous un extrait du répertoire de Yana Dekankova avec le Fat Jazz Band.

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1: L'intégration de Bratislava dans la République tchécoslovaque dans les années 1918 et 1919 n'a pas été sans problème. Ce n'est que le 1er janvier 1919 qu'elle est occupée par l'armée tchécoslovaque. Il ne s'agit pas d'une annexion violente. L'incorporation de Bratislava découle de la révolution nationale et démocratique en Slovaquie, ainsi que de la situation politique après la désintégration de la monarchie des Habsbourg.
2: On peut parler de deux obstacles qu'on a dû surmonter pour faire de Bratislava la capitale de la Slovaquie. L'un des deux pays unis pour créer la République tchécoslovaque. D'un côté, ce sont les ambitions de l'Autriche et surtout de la Hongrie aspirant à l'annexion de Bratislava. D'un autre côté, il y a une partie de la société slovaque qui s'inquiétait de l'aspect multiculturel de cette ville et de sa position géographique tout près des frontières avec l'Autriche et la Hongrie. Ceux qui argumentent contre Bratislava veulent que Martin, une ville de Slovaquie centrale, devienne la capitale.
1: Bratislava était un centre économique et culturel important dans la région. La République tchécoslovaque n'était pas la seule à vouloir l'annexer. Au mois de décembre 1918, le premier ministre hongrois affirme que le gouvernement de Budapest ne renonce pas à cette ville et demande à ses habitants de se déclarer citoyens de la Hongrie.
2: Dans les années 1918 et 1919, plusieurs négociations diplomatiques et même quelques conflits ont lieu entre les deux pays. L'ambiance est tendue. Il ne s'agit plus seulement de la ville. Pour la Tchécoslovaquie, l'intégration de Bratislava signifie aussi la confirmation de la souveraineté du jeune État. C'est pourquoi on la déclare capitale de la Slovaquie le 18 janvier 1919. Cette décision est surprenante pour cette partie de la société slovaque qui prend pour centre culturel la ville de Martin.
1: Les arguments contre la capitale répètent que Bratislava n'est pas une ville convenable pour jouer ce rôle. Même en 1927, quand Bratislava est devenue une ville importante grâce aux institutions culturelles, économiques et industrielles qui se sont déplacées pour s'y installer, un article appelé « Le cœur de la Slovaquie » paraît dans la revue « Slovenské pohľady ».
2: Son auteur, František Rupelt, reproche à Bratislava son cosmopolisme et affirme que dans une telle ville, on ne peut avoir ni un théâtre vraiment national, ni une université qui pourrait élever une jeunesse nationalement consciente. Aussi s'inquiète-t-il de la proximité de Vienne, le centre de l'ancienne monarchie austro-hongroise et la capitale autrichienne d'aujourd'hui. Aujourd'hui, on sait que ces craintes n'étaient pas fondées.
1: Dans les 20 ans qui suivaient, Bratislava est devenue une véritable capitale de la Slovaquie, l'un des deux pays de la Tchécoslovaquie. La majorité des partis politiques viennent s'y installer avec leurs clubs et à part les autres activités, ils éditent des journaux, des magazines et des revues.
2: Le Danube assurait la communication avec d'autres pays de l'Europe. Dans les années 30, Bratislava était une ville importante économiquement. Il y avait plus de 30 banques différentes, 17 pays avaient ses représentations diplomatiques. Elle se développait comme une petite métropole avec ses nouvelles écoles et d'autres institutions culturelles.
1: Aujourd'hui, notre capitale est en plein essor et devient de plus en plus une capitale européenne.

0: Après la chanson du groupe Taktiti qui compare notre capitale entre les années 1960-1980 et le présent, nous vous invitons à écouter Maria Michalkova-Rovna qui sert de guide aux touristes francophones à Bratislava. Quelle est la question la plus fréquente qu'il vous pose?
1: Je dois dire que pour la plupart des cas, c'est l'histoire la plus récente. Les questions que je reçois ne touchent pas concrètement notre ville Bratislava. Ce sont pour la plupart des cas des questions qui touchent plutôt la Slovaquie. Ce qui est en fait qui est complètement compréhensible parce que l'histoire de la Slovaquie et les conditions actuelles, la situation de la Slovaquie n'occupent pas ni les unes des quotidiens étrangers de la presse mondiale, mais même des dernières pages. Les mentions sur la Slovaquie sont plutôt rares dans des médias mondiaux. On ne peut pas s'étonner alors que les touristes francophones ne sont pas très au courant sur notre pays. Pour revenir à votre question, la question la plus fréquente concerne la partition de l'ancienne Tchécoslovaquie. Et quand on parle un peu de cette partition, la question qui suit, c'est celle: pourquoi alors les Tchèques et les Slovaques ont créé un État commun? Après ces questions, suivent assez souvent les questions linguistiques. Ce qui intéresse les touristes francophones, c'est la proximité des langues tchèques et slovaques, parce que beaucoup de Français pensent que c'est la même langue. Parfois, les touristes sont assez étonnés, assez surpris qu'il s'agit de deux langues qui viennent de la même famille, des langues slaves, mais quand même il y a des différences. En ce qui concerne les relations de la République tchèque et de la République slovaque, les relations actuelles, il y a aussi une question assez fréquente, c'est la question sur les conditions économiques, sur la situation économique de deux pays, notamment est-ce que les habitants de la Slovaquie sont contents de leur situation économique en comparaison avec la situation des habitants en République tchèque.
0: Maria, qui sont les touristes francophones que vous accompagnez à Bratislava?
1: Il y a toute une gamme des possibilités des couches, mais je peux dire quand même, je peux distinguer ou mentionner surtout deux grands groupes. Le premier groupe, ce sont des personnes âgées, des groupes de retraités. Et je dois dire que leurs questions sont vraiment souvent des questions très profondes, et même s'ils ne connaissent pas notre pays, s'ils ne connaissent pas l'histoire de notre pays, leur intérêt est vraiment profond. Et donc, ils peuvent poser des questions qui vraiment touchent le noyau du problème assez souvent. Et puis, deuxième groupe, sont soit des personnes qui sont venues travailler en Slovaquie, les Français ou des francophones, et puis leur famille, et aussi leurs amis qui viennent leur rendre visite à Bratislava.
0: Votre visite se réalise dans le noyau historique.
1: Oui, tout à fait, parce que c'est franchement la partie la plus intéressante de notre ville. Mais il est vrai aussi que si nous visitons par exemple le château de Bratislava, on ne peut pas cacher les quartiers, disons les banlieues. Notamment c'est Petržalka, c'est la rive droite du Danube, qui était dans le passé en faubourg de Bratislava, ce qui était un village. Il y avait des maisons familiales, des petits pavillons avec des jardins. Je dis toujours que les jardins de Petržalka ont fourni de fruits, mais dans les années 60, ce village a été complètement rasé, complètement démoli, et on y a construit un quartier des HLM. Et de nos jours, c'est une agglomération des plus grands, on peut dire, parce qu'ils habitent à peu près 150 000 habitants.
0: Est-ce que c'est choquant, ces HLM? Est-ce que c'est choquant pour les touristes?
1: Pas trop, je dirais pas trop, parce que je suis toujours tentée de l'expliquer et d'excuser ces genres de construction. Mais les Français me disent toujours, ne vous faites pas de soucis, on le connaît très bien, il y en a partout, surtout dans les grandes villes.
0: Chers amis, pour aujourd'hui, c'est tout. Marie-Ondine, Romana, Zuzana vous remercie de votre attention, de votre compagnie et à une prochaine fois sur notre antenne.

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1: Bienvenue à l'écoute du blog d'actualité de ce jeudi 2 juillet 2026, préparé et présenté par Jacques Oflak selon les sources des agences de presse slovaques.
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1: Le groupe de Visegrad est bien vivant. Slovalco relancera sa production. Le gouvernement approuve le zonage de parcs nationaux. Le groupe de Visegrad, ou V4, est bien vivant et poursuivra ses activités. C'est ce qu'a déclaré mercredi 1er juillet le président slovaque Peter Pellegrini à l'occasion de l'ouverture de la présidence slovaque du V4 au château de Bratislava. Le Premier ministre Robert Fico a souligné que la présence du V4 débutait dans un contexte géopolitique difficile. Cette présidence devrait être une période de dialogue ouvert et de coopération constructive. C'est ce qu'a souligné pour sa part le président du Conseil national de la République slovaque, Richard Rachi. L'usine Slovalco de Žiar nad Hronom, au centre de la Slovaquie, devrait relancer sa production d'aluminium. L'État s'engage à compenser les émissions de gaz à effet de serre, à verser une contribution au fonds nucléaire et à fournir de l'électricité pendant les 10 prochaines années. Selon le Premier ministre Robert Fico, la production devrait reprendre fin août. Hanne Simensen, vice-présidente exécutive d'Hydro-Aluminium Metal, a évoqué la création de 200 emplois suite à la signature des contrats. Le gouvernement a approuvé mercredi le zonage de 4 parcs nationaux, le parc national des Tatras, celui des Basses Tatras, Polini et Malafratra. Cette approbation constitue une étape importante du plan de relance et de résilience de la République slovaque. L'aide publique au développement de la République slovaque a atteint en 2025 la valeur de 179,7 millions d'euros. Près de la moitié des fonds d'aide sont allés à l'Europe, l'Ukraine étant le principal bénéficiaire de l'aide bilatérale. C'est ce qu'il ressort du rapport sur la coopération au développement de la République slovaque pour 2025, dont le gouvernement a pris acte mercredi 1er juillet. Selon l'estimation d'Eurostat, l'inflation en juin a atteint son niveau le plus bas depuis décembre 2024 à 3,5%. L'orchestre de chambre de Slovaquie se produira sous la direction artistique d'Ewald Danel lors de 2 festivals de musique classique en France, les Flâneries musicales de Reims et le Festival des forêts de Compiègne du 3 au 5 juillet. Mercredi, après la vague de chaleur, des orages ont frappé plusieurs régions de Slovaquie. Certains étaient violents, accompagnés de fortes pluies, de vent et de grêle. Le prix scientifique CO2 Free vise à soutenir la recherche scientifique slovaque de la protection de l'environnement et le développement de solutions énergétiques bas carbone. Il a été remis mardi 30 juin à Bratislava, à l'Institut français de Slovaquie.
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1: Le renforcement de la coopération régionale, le soutien à l'élargissement de l'Union européenne et la coordination des positions communes sur les questions européennes et internationales figuraient parmi les principales priorités de la présidence slovaque au format de Slavko qui s'est déroulé du 1er juillet 2025 au 30 juin 2026. Durant notre présidence, nous avons maintenu un dialogue politique intense entre la Slovaquie, la République tchèque et l'Autriche à tous les niveaux. C'est la confirmation que les pays du format de Slavko sont capables de rechercher conjointement des solutions aux problèmes concrets qui touchent leurs citoyens et simultanément de coordonner leurs positions sur les grands sujets européens et internationaux. C'est ce qu'a déclaré le ministre des Affaires étrangères et européennes, Juraj Blanár. Une série de réunions politiques et d'experts ont eu lieu au cours de l'année écoulée. La Slovaquie accordant une grande importance à la sécurité énergétique, à la compétitivité européenne, à l'élargissement de l'Union européenne, à la transformation numérique, à la coopération au développement, aux infrastructures de transport et au renforcement du droit international. Dans le contexte de l'élargissement de l'Union, l'un des principaux sujets abordés était le processus d'intégration européenne des États des Balkans occidentaux. Les ministres des Affaires étrangères des États membres du triangle d'Austerlitz se sont rendus conjointement en Albanie en avril 2026, où ils ont réaffirmé leur soutien à la perspective européenne du pays et au rapprochement de la région avec l'Union européenne. Durant sa présidence, la République slovaque a également accordé la priorité à la coordination des positions communes sur les questions multilatérales. En septembre 2025, la Slovaquie a accueilli une réunion des directeurs des départements de droit international en amont de la session de l'Assemblée générale des Nations unies et en avril 2026, une réunion des secrétaires d'État des pays du format de SLAVCO s'est tenue à New York, consacrée aux questions d'actualité relatives au fonctionnement de l'ONU.
2: Dobrý večer, dobrý deň, vous êtes bien sur RSI. Et si vous nous permettez un conseil, restez à l'écoute. L'équipe de la section en langue française a le plaisir de vous proposer sa compagnie. Notre émission consacrée à la culture et à l'histoire vous est présentée par Zuzana avec l'assistance vocale de Marie-Ondine et la collaboration technique de Romana en régie. L'intégration de Bratislava dans la République tchécoslovaque dans les années 1918 et 1919 n'a pas été sans problème. Dans notre rubrique « Une page d'histoire », nous vous proposerons plus de détails. Oui, en tout cas, voilà une musique sensationnelle, non ? Elle connaît une renaissance en Slovaquie grâce à Jana Dekánková. Et nous pouvons vous proposer un entretien avec cette passionnée pour le swing et jazz grâce à Kerstin Jakubik de la section allemande RSI.
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2: Disque vinyle crépitant, mode glamour et chaussures de danse qui donnent le rythme. L'âge d'or du swing renaît en Slovaquie. Jana Dekánková est une figure emblématique de cette scène musicale. Chanteuse de jazz et de swing authentique, elle est aussi renommée pour faire rayonner la culture de cette époque sur les plus grandes scènes, notamment lors du célèbre festival Golden Age. La musique accompagne Jana Dekánková tout au long de sa vie. Enfant, elle chantait dans un ensemble folklorique. À la faculté de pédagogie, elle a étudié l'éducation musicale avec une spécialisation au chant lyrique. Cependant, après ses études, elle s'est d'abord orientée professionnellement vers un tout autre domaine. Pendant 10 ans, elle a travaillé dans le secteur de la promotion immobilière à Bratislava, notamment comme directrice marketing d'un grand centre commercial.
3: Mais le chant a toujours fait partie de ma vie. J'ai notamment fondé le trio vocal Serenaders Sisters auprès de l'orchestre Bratislava Hot Serenaders que j'ai également dirigé. Cependant, cela n'a jamais été pour moi qu'un simple passe-temps, une activité de loisir qui ne me permettait pas de gagner ma vie. Mais la situation a changé ces 15 dernières années, période durant laquelle le chant représente désormais près de la moitié de mes revenus.
2: La musique qu'elle préfère n'est pas vraiment grand public, mais elle est incroyablement diversifiée.
3: Le jazz est un genre assez marginal, surtout en Slovaquie. Ici, à Bratislava, il forme encore une sorte de monde à part. Il est vraiment rare. Et cette musique jazz se divise en de nombreux sous-genres. Beaucoup de gens imaginent le jazz comme quelque chose de complexe, difficile à comprendre, qu'ils fuient, car pour eux, ce n'est que du bruit. Mais j'ai commencé par ce qu'on appelle le vieux jazz, ou plutôt le jazz des débuts des années 1920 aux années 1950.
2: Elle chante aussi du jazz plus moderne. Mais comment une jeune femme se lance-t-elle dans ce genre de musique ?
3: C'est une question à laquelle je réponds toujours de la même manière, car je n'ai pas encore trouvé de meilleure définition de ce qui nous amène à une musique qui ne nous quitte plus. Je vois les choses autrement. C'est la musique qui m'a trouvé. Soit une étincelle jaillit entre nous, soit elle ne se produit pas. Par exemple, je ne suis jamais allée en discothèque car cela ne m'intéressait absolument pas. Je préférais rester chez moi avec mon magnétophone et écouter en boucle les enregistrements originaux de l'orchestre syncopé de Prague.
2: À l'époque où Internet n'existait pas, il était difficile de trouver des enregistrements de jazz de qualité.
3: Et quand j'écoute cette musique, j'ai l'impression que mes cellules s'épanouissent physiquement et que quelque chose change en moi. Ça me met dans un état d'esprit en majorité très positif et j'aime beaucoup ça.
2: Yana Dekankova incarne le glamour, l'élégance et la noblesse de l'âge d'or du swing, non seulement sur scène, mais aussi au quotidien. Elle ressemble à une grande diva du cinéma de cette époque, comme tout droit sorti d'un écran. Et son sourire radieux enchante son entourage. Même le mobilier de son appartement invite à un voyage dans le temps.
3: Je suis née dans les immeubles Unitas, bien connus ici à Bratislava. Aujourd'hui, ils sont classés monument historique national. Ce sont des blocs d'habitation connus par les architectes de renom Weinwurm et Vetschei. Ils datent de 1932 et sont d'un charme unique. Ma mère est née dans le même immeuble et nous appartenons à la génération qui maintient les traditions et prend soin de ces blocs d'habitation pour préserver leur authenticité. Nous y avons toujours conservé les meubles anciens et c'est ainsi que je suis née presque miraculeusement dans l'environnement que j'évoque dans mes chansons.
2: Cependant, Yana Dekankova n'est pas seulement chanteuse. Aujourd'hui, elle met également son expérience en marketing au service de la culture. Elle est rédactrice du magazine Hudobný život, vie musicale, et organise de nombreux événements, notamment des soirées swing pour la Saint-Valentin, les Majales, bal au mois de mai, et pendant la période précédant Noël, des festivals de musique, comme le Golden Age Festival, des conférences sur la musique, la mode et la législation pour les artistes, des pique-niques swing en pleine nature. Elle organise depuis 10 ans le festival Saxophobia dont nous avons parlé sur RSI. Elle connaît donc très bien la situation culturelle actuelle, des restrictions et la réduction des subventions. Elle a également une idée précise des améliorations que l'État pourrait apporter dans ce domaine.
3: Ce que je souhaite, non seulement dans le domaine culturel, mais partout ailleurs, c'est que des professionnels et des experts occupent des postes de décision. C'est mon seul véritable souhait. Je pense que ces professionnels s'entoureraient d'autres professionnels et que tout se mettrait en place naturellement.
2: Au contraire, elle qualifie la situation actuelle de catastrophique. Pourtant, elle ne se laisse pas abattre et avec son optimisme et sa joie de vivre caractéristique, elle espère des jours meilleurs, y compris pour son univers musical. Peut-être serait-il bon de raviver certaines traditions du bon vieux temps. Que souhaite-t-elle faire revivre du passé?
3: Plus de chapeaux. Ce que j'aimerais voir davantage ces temps-ci, ce sont des chapeaux. On en porte trop rarement, hommes et femmes confondus. Je trouve les chapeaux magnifiques et il m'arrive souvent, quand j'en porte un, que des inconnus me saluent. Je trouve ça très agréable et j'ai l'impression que ça rapproche les gens. Certains vont même jusqu'à lever leur chapeau imaginaire et je plains alors cette personne qui n'en porte pas un vrai. Bref, le monde a vraiment besoin de plus de chapeaux.
2: Et bien sûr, nous avons également préparé pour vous un extrait du répertoire de Yana Dekankova avec le Fat Jazz Band.

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1: L'intégration de Bratislava dans la République tchécoslovaque dans les années 1918 et 1919 n'a pas été sans problème. Ce n'est que le 1er janvier 1919 qu'elle est occupée par l'armée tchécoslovaque. Il ne s'agit pas d'une annexion violente. L'incorporation de Bratislava découle de la révolution nationale et démocratique en Slovaquie, ainsi que de la situation politique après la désintégration de la monarchie des Habsbourg.
2: On peut parler de deux obstacles qu'on a dû surmonter pour faire de Bratislava la capitale de la Slovaquie, l'un des deux pays unis pour créer la République tchécoslovaque. D'un côté, ce sont les ambitions de l'Autriche et surtout de la Hongrie aspirant à l'annexion de Bratislava. D'un autre côté, il y a une partie de la société slovaque qui s'inquiétait de l'aspect multiculturel de cette ville et de sa position géographique tout près des frontières avec l'Autriche et la Hongrie. Ceux qui argumentent contre Bratislava veulent que Martin, une ville de Slovaquie centrale, devienne la capitale.
1: Bratislava était un centre économique et culturel important dans la région. La République tchécoslovaque n'était pas la seule à vouloir l'annexer. Au mois de décembre 1918, le premier ministre hongrois affirme que le gouvernement de Budapest ne renonce pas à cette ville et demande à ses habitants de se déclarer citoyens de la Hongrie.
2: Dans les années 1918 et 1919, plusieurs négociations diplomatiques et même quelques conflits ont lieu entre les deux pays. L'ambiance est tendue. Il ne s'agit plus seulement de la ville. Pour la Tchécoslovaquie, l'intégration de Bratislava signifie aussi la confirmation de la souveraineté du jeune État. C'est pourquoi on la déclare capitale de la Slovaquie le 18 janvier 1919. Cette décision est surprenante pour cette partie de la société slovaque qui prend pour centre culturel la ville de Martin.
1: Les arguments contre la capitale répètent que Bratislava n'est pas une ville convenable pour jouer ce rôle. Même en 1927, quand Bratislava est devenue une ville importante grâce aux institutions culturelles, économiques et industrielles qui se sont déplacées pour s'y installer, un article appelé « Le cœur de la Slovaquie » paraît dans la revue Slovenské pohľady.
2: Son auteur, František Rupelt, reproche à Bratislava son cosmopolisme et affirme que dans une telle ville, on ne peut avoir ni un théâtre vraiment national, ni une université qui pourrait élever une jeunesse nationalement consciente. Aussi s'inquiète-t-il de la proximité de Vienne, le centre de l'ancienne monarchie austro-hongroise et la capitale autrichienne d'aujourd'hui. Aujourd'hui, on sait que ces craintes n'étaient pas fondées.
1: Dans les 20 ans qui suivaient, Bratislava est devenue une véritable capitale de la Slovaquie, l'un des deux pays de la Tchécoslovaquie. La majorité des partis politiques viennent s'y installer avec leur club et à part les autres activités, ils éditent des journaux, des magazines et des revues.
2: Le Danube assurait la communication avec d'autres pays de l'Europe. Dans les années 30, Bratislava était une ville importante économiquement. Il y avait plus de 30 banques différentes, 17 pays avaient ses représentations diplomatiques. Elle se développait comme une petite métropole avec ses nouvelles écoles et d'autres institutions culturelles.
1: Aujourd'hui, notre capitale est en plein essor et devient de plus en plus une capitale européenne.

0: Après la chanson du groupe Taktiti qui compare notre capitale entre les années 1960-1980 et le présent, nous vous invitons à écouter Maria Michalkova-Rovna qui sert de guide aux touristes francophones à Bratislava. Quelle est la question la plus fréquente qu'il vous pose?
1: Je dois dire que pour la plupart des cas, c'est l'histoire la plus récente. Les questions que je reçois ne touchent pas concrètement notre ville Bratislava. Ce sont pour la plupart des cas des questions qui touchent plutôt la Slovaquie. Ce qui est en fait qui est complètement compréhensible parce que l'histoire de la Slovaquie et les conditions actuelles, la situation de la Slovaquie n'occupent pas ni les unes des quotidiens étrangers, de la presse mondiale, mais même des dernières pages. Les mentions sur la Slovaquie sont plutôt rares dans des médias mondiaux. On ne peut pas s'étonner alors que les touristes francophones ne sont pas très au courant sur notre pays. Pour revenir à votre question, la question la plus fréquente concerne la partition de l'ancienne Tchécoslovaquie. Et quand on parle un peu de cette partition, la question qui suivent, c'est celle pourquoi alors les Tchèques et les Slovaques ont créé un État commun. Après ces questions suivent assez souvent les questions linguistiques. Ce qui intéresse les touristes francophones, c'est la proximité des langues tchèques et slovaques, parce que beaucoup de Français pensent que c'est la même langue. Parfois les touristes sont assez étonnés, assez surpris qu'il s'agit de deux langues qui viennent de la même famille, des langues slaves, mais quand même il y a des différences. En ce qui concerne les relations de la République tchèque et de la République slovaque, les relations actuelles, il y a aussi une question assez fréquente, c'est la question sur les conditions économiques, sur la situation économique de deux pays, notamment est-ce que les habitants de la Slovaquie sont contents de leur situation économique en comparaison avec la situation des habitants en République tchèque.
0: Maria, qui sont les touristes francophones que vous accompagnez à Bratislava?
1: Il y a toute une gamme des possibilités, des couches, mais je peux dire quand même, je peux distinguer ou mentionner surtout deux grands groupes. Le premier groupe, ce sont des personnes âgées, des groupes de retraités. Et je dois dire que leurs questions sont vraiment souvent des questions très profondes et même s'ils ne connaissent pas notre pays, s'ils ne connaissent pas l'histoire de notre pays, leur intérêt est vraiment profond et donc ils peuvent poser des questions qui vraiment touchent le noyau du problème assez souvent. Et puis deuxième groupe, sont soit des personnes qui sont venues travailler en Slovaquie, les Français ou des francophones, et puis leur famille, et aussi leurs amis qui viennent leur rendre visite à Bratislava.
0: Votre visite se réalise dans le noyau historique.
1: Oui, tout à fait, parce que c'est franchement la partie la plus intéressante de notre ville. Mais il est vrai aussi que si nous visitons par exemple le château de Bratislava, on ne peut pas cacher les quartiers, disons les banlieues, notamment c'est Petržalka, c'est la rive droite du Danube, qui était dans le passé un faubourg de Bratislava, qui était un village. Il y avait des maisons familiales, des petits pavillons avec des jardins. Je dis toujours que les jardins de Petržalka ont fourni de fruits, mais dans les années 60, ce village a été complètement rasé, complètement démoli, et on y a construit un quartier des HLM. Et de nos jours, c'est une agglomération des plus grands, on peut dire, parce qu'ils habitent à peu près 150 000 habitants.
0: Est-ce que c'est choquant, ces HLM? Est-ce que c'est choquant pour les touristes?
1: Pas trop, je dirais pas trop, parce que je suis toujours tentée de l'expliquer et d'excuser ce genre de construction. Mais les Français me disent toujours, ne vous faites pas de soucis, on le connaît très bien, il y en a partout, surtout dans les grandes villes.
0: Chers amis, pour aujourd'hui, c'est tout. Marie-Ondine, Romana, Zuzana vous remercie de votre attention, de votre compagnie et à une prochaine fois sur notre antenne.